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1: Et c'est le tout premier point de l'actualité de la saison. Jonathan, bonjour.
2: Bonjour Philippe. Au sommaire de cette édition, le vice-président de la République, Tsemoko Meliekone, représente le chef de l'État, Alassane Ouattara, à l'Assemblée générale de l'ONU à New York. Sur le continent africain, au Soudan, grande offensive menée par l'armée, des progrès au Kordofan du Nord et puis à l'international, Israël multiplie les arrestations pour soupçons d'espionnage liés à l'Iran et au Hamas. Merci de nous rejoindre sur Life Radio. Place à votre premier point d'information de ce lundi 21 septembre. Bonjour fidèle auditeur, très heureux de vous retrouver à nouveau dans cette nouvelle saison. Direction New York pour le vice-président de la République. Tsemoko Meliekone a quitté Abidjan hier dimanche 20 septembre pour représenter le chef de l'État Alassane Ouattara à la 81e session de l'Assemblée générale des Nations unies. Une présence ivoirienne au cœur des débats internationaux alors que les travaux sont placés cette année sous le thème « Restaurer la confiance, accompagner les transformations, une ONU au service de tous ». Au cours du débat général prévu du 22 au 28 septembre, le vice-président prendra la parole au nom de la Côte d'Ivoire pour exposer la position du pays sur les grands enjeux de la gouvernance mondiale et la coopération internationale. Notre pays veut accélérer l'exécution des projets financés ou cofinancés par la Banque mondiale après un taux de décaissement passé de 25,1% à 29,13% en 2025 à 2026. Le gouvernement vise désormais au moins 32% avec une ambition de 40% au 30 juin 2027. L'objectif est d'améliorer la mise en œuvre des projets et leur impact sur l'économie nationale. Restons en Côte d'Ivoire avec cette fois-ci une actualité universitaire. L'université Jean-Laurent Guédé de Daloa a officiellement lancé sa rentrée académique 2026-2027 le jeudi 17 septembre 2026. Cette cérémonie solennelle a permis de présenter les orientations de la nouvelle année universitaire placée sous le thème « Enseignement supérieur, recherche scientifique, moteur du développement industriel de la Côte d'Ivoire ». Dans l'actualité africaine, l'armée soudanaise et ses alliés des forces communes ont annoncé le jeudi 17 septembre avoir lancé une opération militaire à grande échelle dans la partie ouest du Kordofan du Nord. Cette offensive leur a permis en quelques heures de prendre le contrôle de 11 zones jusque-là dominées par la FSR. Selon des sources militaires soudanaises, cette offensive a poussé les paramilitaires à abandonner leur dernier bastion au Kordofan du Nord. Les paramilitaires ne réagissent pas pour l'heure à ces déclarations. Et puis l'Ouganda suspend sa coopération militaire avec la Turquie. Annoncé le samedi 19 septembre, la décision fait suite au refus de la Turquie d'extrader vers Kampala le blogueur Fred Lumbuye, exilé sur le territoire turc depuis au moins 5 ans. Très critique envers le régime du président Yoweri Museveni, il compte près de 150 000 abonnés sur sa chaîne YouTube et fait l'objet de 15 chefs d'accusation dans son pays. Ailleurs dans le monde, en Israël, les services de sécurité multiplient les arrestations pour espionnage et intelligence avec l'ennemi. Le vendredi 18 septembre, la justice a engagé des poursuites contre plusieurs individus soupçonnés de liens avec le Hamas, le Liban ou les renseignements iraniens. Un phénomène qui s'amplifie sur fond de guerre hybride où Téhéran cible de plus en plus de jeunes recrues en ligne. C'est la fin de ce journal. Retour de l'information précisément dans une heure.
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1: Comme la rivière qui coule, l'actualité ne s'est pas arrêtée, justifiant la cinquième saison de votre émission Life Matin Info. Un rendez-vous d'information du lundi au vendredi entre 7h et 9h. Une promesse, vous présenter, mesdames, messieurs, l'essentiel de l'actualité sous un angle de 360 degrés. Oui, un défi auquel nous nous sentons particulièrement attirés. Quand j'ai dit nous, c'est bien sûr Emmanuel Djedji, Jonathan Nebou et votre serviteur Philippe Etsom. Emmanuel Djedji, bonjour.
3: Bonjour Philippe, bonjour Jonathan, j'espère que vous allez bien. Bonjour, cher auditeur. Je vais super bien et puis enthousiaste.
1: Joyeuse rentrée.
3: Merci infiniment.
1: Avant de commencer, les vacances, comment elles se sont passées?
3: Alors moi, j'ai eu plutôt des vacances assez studieuses parce que j'ai eu l'occasion de relever plusieurs challenges professionnels, notamment la télévision, donc la présentation du journal télé. Et c'est en même temps l'occasion pour moi de remercier tous les boss pour la confiance, mais aussi Live TV pour cet honneur-là. Justement pour l'opportunité qui m'a été offerte. Merci infiniment. Donc ça a été quand même une période très enrichissante. J'ai beaucoup appris. Et puis j'ai Move Up. Ça m'a aidé à Move Up. Je suis revenue avec l'anglais. Hein.
1: Oui, bien sûr.
3: À Move Up et puis à continuer à progresser justement dans le secteur de l'information.
1: Je peux te le dire?
3: Oui.
1: Félicitations, tu as cartonné.
3: Merci beaucoup.
1: Attendez-vous, à nouveau bonjour.
2: Bonjour Philippe, bonjour Emmanuel Djedji, bonjour fidèle auditeur. Moi aussi je vais très bien.
1: Alors, tu étais où pendant ces vacances?
2: Moi, j'étais principalement à Abidjan, mais je me suis beaucoup, beaucoup, beaucoup reposé. Franchement, je me suis beaucoup reposé.
1: Tu es allé où? Tu as voyagé? Tu es allé à Djamé et puis à
2: Non, je faisais des courses dans des communes. Je devais aller à Benoît, mais je n'ai pas pu y aller. Mais j'irai quand même.
1: Ouais, voilà. Merci beaucoup, Jonathan. Mesdames et messieurs, nous voilà donc engagés pour une saison avec en point de mire vos recommandations en fin de saison dernière, à savoir plus de temps pour les auditeurs au téléphone et plus d'innovation dans le traitement de l'actualité, notamment un traitement beaucoup plus populaire, sans oublier, oui, une nouvelle rubrique qui fait son entrée, le pourquoi et du comment. On vous explique tout dans quelques moments et sans oublier, bien sûr, un micro-trottoir pour donner la parole à tous ceux et celles qui ont bien envie d'intervenir donc sur la radio en direct ou encore c'est Life Radio qui se rapproche donc de ses auditeurs. Mesdames, messieurs, pour en savoir davantage, je vous suggère de rester avec nous jusqu'aux portes de cette émission. Mais avant tout de suite, mesdames, messieurs, voici le sommaire. Et oui, au Sénégal, l'international footballeur sénégalais Sadio Mané finance et pose la première pierre de son projet de parc agro-industriel dédié à la mangue. Au Maroc, la question de l'éducation, une préoccupation majeure à quelques 24 heures des législatives. Et puis au Gabon, un conseil des ministres délocalisé à Port-Gentil avec à la clé l'adoption d'un projet de loi de finances. Retour en Côte d'Ivoire chez nous à Abouville. Le fonds de garantie automobile lance le déploiement de la prise en charge gratuite des victimes des accidents de la route. Restant sur la route de juillet 2026 à août 2026, la Côte d'Ivoire a enregistré une hausse de 7% d'accidents de la circulation. Le Conseil national de sécurité prend le volant et appelle à une vigilance beaucoup plus accrue. Et puis cette information, une commerçante est dépouillée de plus de 5 millions de francs CFA. Les détails à suivre dans ce numéro du Life Matin Info. Vous le savez, mesdames et messieurs, Life Matin Info, savoir et comprendre, vous êtes les premiers. Joyeuse rentrée, bienvenue.
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1: Voilà, ça y est, on se retrouve enfin. Tout d'abord, mesdames, messieurs, l'actualité sécuritaire et politique a fait la une ce matin. Si le jour plus met en lumière la lutte contre l'orpaillage illégal avec un cadre de la région de Nzi qui interpelle directement le Conseil national de sécurité. L'expression, lui, fait le lien avec la modernisation de l'outil de défense et voit en Alassane Ouattara, le président de la République, celui qui matérialise la vision du premier président de la Côte d'Ivoire, à savoir feu Félix Houphouët-Boigny. Et puis, depuis 24 ans, le dossier de la rébellion refait surface. Dernière heure, estime que la vérité reste une question ouverte. Ensuite, place au social qui reste au cœur donc des préoccupations à Abidjan. En effet, les opérations de dégapissement occupent deux journaux ce matin. De Jesco Rivière à Koumassi Campement, l'essor parle d'une même ligne ferme de Bakongo partout. Et puis le Nouveau Réveil, lui, est titre sur Bakongo reste coincé. Cependant, face donc à la grogne de la cherté de la vie, le patriote reprend les propos du ministre Khalil Konaté qui assure que la Côte d'Ivoire n'est pas le pays le plus cher de la CEDEAO. Enfin, l'éducation et la justice ferment la boucle. D'un côté, Fraternité Matin revient sur la rentrée scolaire 2026-2027 avec ce mot du président de la République Alassane Ouattara. La richesse des nations repose sur le savoir. Et de l'autre, L'Inter se penche sur un dossier judiciaire sensible, l'affaire de l'ordonnance portant abrogation du gouvernement Akengo avec un mandat d'arrêt contre l'avocate de Gbagbo, Maître Habiba Touré. Un éclairage du juriste Geoffroy Julien Kouaou sur ce que dit vraiment la loi. Mesdames, messieurs, voici l'essentiel donc de la presse ce matin. Moi, je vous invite, mesdames, messieurs, à faire un tour dans les kiosques à journaux. Et pour ce tout premier numéro, de votre émission Life Matin Info, je vous invite, messieurs et dames, à regarder de plus près la une du journal Le Rassemblement qui titre l'État en guerre contre les deux et trois roues. Et là, nous parlons de la multiplication des accidents sur nos routes. Jonathan.
2: Oui, Philippe, il faut dire que derrière cette formule, c'est surtout la question justement de la sécurité routière et de la réglementation des motos, tricycles et autres engins assimilés qui est posée, selon moi. Et donc les deux et trois roues occupent aujourd'hui une place importante dans la mobilité, on le sait. Ils permettent justement de se déplacer rapidement, d'éviter certains embouteillages et pour beaucoup de personnes, ils constituent également un véritable outil de travail. Et donc, des conducteurs utilisent justement ces engins-là pour le transport de personnes, la livraison de marchandises ou encore diverses activités commerciales. Mais je dirais que cette importance dans le quotidien des populations s'accompagne également de difficultés et le comportement de certains conducteurs, le non-respect du code de la route, la circulation sans équipement de protection, les problèmes liés aux documents administratifs ou encore l'état de certains engins sont régulièrement évoqués dans les débats sur la sécurité routière. Et puis, je dirais aussi que l'élément central mis en avant par le journal est le délai de 6 mois accordé pour la mise en conformité. Il faut dire que cette période est importante parce qu'elle signifie qu'il ne s'agit pas seulement de procéder immédiatement à des contrôles et à des sanctions. Il y a également une phase durant laquelle les personnes concernées doivent pouvoir régulariser leur situation. Et donc, la question est de savoir ce que recouvre exactement cette mise en conformité. Les documents administratifs, l'immatriculation, l'assurance, le permis ou les équipements de sécurité peuvent notamment être concernés selon les dispositions précises annoncées par les autorités. Et puis, il faut dire que parce que derrière chaque moto ou chaque tricycle, il y a un usager de la route. Lorsqu'on parle, par exemple, d'un accident qui implique un deux roues, il y a des conséquences qui peuvent être particulièrement graves, justement, sur le conducteur et son passager, notamment l'absence de casque ou d'autres équipements de protection.
1: Alors, justement, il y a un chiffre qui circule depuis donc ce week-end. 7%, c'est en hausse le nombre d'accidents qu'il y a sur une route. Alors, est-ce qu'on a la part donc des deux et trois roues?
3: Exactement. Moi, j'ai envie de dire qu'à ce rythme-là, on pourrait presque dire que ce sont les deux et trois roues qui sont en guerre contre l'État et non l'inverse. parce que des interdictions, il y en a eu. Parce que aussi, j'ai envie de dire, des rappels à l'ordre, il y en a eu également. Et après, on sait qu'à Abidjan, par exemple, la circulation des motos et tricycles a été restreinte sur l'axe VGE et de surcroît avec des itinéraires de déviation qui sont prévus justement
1: pour sur ces enjeux. Sur l'ex-VGE.
3: Oui, l'ex-VGE. Donc, des déviations qui sont prévues justement pour ces usagers-là. Mais on constate que les règles ne sont pas respectées. Et dire que cette mesure-là a été annoncée en fin 2024. Voilà, donc, oui. Et ça a été mis en œuvre en 2025. Donc, je pense que malgré toutes ces interdictions-là, on constate tous que certains continuent de prendre les voies qui leur sont interdites. Et forcément, quand on voit les chiffres des accidents, comme tu viens de le dire, ça interpelle. Parce qu'en 2025, on a 5583 motos et 1128 tricycles qui ont été impliqués, justement,
1: dans des accidents de
3: la circulation. Et du 1er janvier à mi-août 2026, ce sont déjà 4120 motos et tricycles ont été impliqués dans des accidents avec 81 motocyclistes décédés. Donc vraiment, il y a matière à tirer la sonnette d'alarme parce qu'on parle quand même des vies humaines, comme Jonathan vient de le signifier. Et parmi les comportements régulièrement relevés, il y a aussi le non-port du casque qui revient incessamment. On a l'excès de vitesse, on a le non-respect de code de la route aussi. Donc voilà, comme je le disais, ça persiste et il faut quand même taper le poing sur la table.
1: Alors, question, quelle solution ?
2: Alors, il faut dire que justement, le test réglementaire à lui seul ne suffira pas. Le véritable enjeu sera l'application effective, justement, des mesures sur le terrain. Il faudra notamment informer les conducteurs, faciliter justement les procédures de régularisation et renforcer les contrôles et même aussi appliquer les mêmes règles de manière cohérente. Il faudra également éviter que les contrôles ne deviennent uniquement une opération de sanction. Parce que là, l'objectif ici, c'est d'afficher la sécurité routière qui doit rester la réduction des comportements dangereux et des accidents, tout en permettant aux professionnels concernés de poursuivre leur activité dans un cadre légal. Alors, cette actualité pose donc une équation assez simple. Comment améliorer la sécurité sur les routes sans désorganiser une activité dont dépendent de nombreux usagers et travailleurs? Et donc, le délai de 6 mois annoncé constitue une période de transition et selon moi elle devra être mise à profit pour permettre aux conducteurs et propriétaires de deux et trois roues de connaître les nouvelles règles, de régulariser leur situation et surtout de mieux intégrer les exigences de sécurité.
1: Tu parles d'équation simple,
2: hein? Oui, moi, effectivement.
1: Je pense que c'est quand même une équation qui va permettre non seulement aux uns aux autres de retrouver la sécurité sur nos routes, mais également inviter tous les propriétaires, tous ceux et celles qui utilisent les deux ou trois roues, de se mettre en règle. Déjà ça c'est déjà un bon début. Alors Emmanuel Djedji, en termes de solutions, est-ce que tu vas encore nous parler de la dénonciation citoyenne?
3: Non, pour moi, non. D'entrée de jeu, il faut renforcer les contrôles.
1: D'accord.
3: Pour renforcer les contrôles, il faut faire un peu de formation quand même, c'est important. Et puis organiser les choses, parce que d'abord, je pense qu'il faut mieux former les conducteurs, comme je le disais, au code de la route, au port du casque aussi, et puis au comportement à risque. Il faut aussi s'assurer que chaque engin soit correctement immatriculé, donc assurer que son conducteur dispose des documents nécessaires. Donc, il faut aussi accompagner ceux qui vivent de cette activité-là, notamment les livreurs, notamment les transporteurs, tout ça, avec un véritable cadre professionnel, donc formaliser.
1: Mais justement, c'est quoi cette cadre professionnel? Ce serait quoi?
3: Ça serait, pourquoi pas, comme je le disais, la formation. Et puis aussi, il faut que les autorités signalent les voies interdites, donc communiquent plus là-dessus. Et prévoit pourquoi pas des itinéraires de déviation praticables. C'est vrai qu'il y en a justement sur l'ex-VGE, mais il faut créer des voiries spécialisées pour ces engins-là.
1: D'accord. Est-ce que vous avez fait un tour dans les commissariats à Abidjan et même à l'intérieur? Il n'y a pas un seul commissariat en Côte d'Ivoire où il n'y a pas quelque part parqué des motos.
2: Moi, j'ai fait un tour justement au commissariat du 22e pour faire un certificat de résidence. Oui. Et là, quand je suis arrivé, c'était ébahi.
3: Mais c'est fréquent.
2: Il y a plusieurs motos, des dizaines de motos, franchement, dans la couille. Et là, je me suis posé une question. Qu'est-ce qui se passe?
1: Mais bon, il y a moto partout. Il
2: y a moto partout.
1: On va voir arracher les motos, ils vont revenir. Donc, il faut plutôt les former, je pense.
2: Oui, c'est ça.
1: Il est 7h20, on marque une pause, c'est la pub.
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1: Vous écoutez Life Radio et je vous en remercie. Il est 7h passé de 25 minutes à Abidjan. C'est la même heure aux quatre coins de la Côte d'Ivoire. 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Mesdames, messieurs, première innovation dans cette nouvelle saison. Voilà, on va donc commencer désormais donc par les nouvelles, les informations au plan international, africaine et voire ailleurs dans le monde, comme aime bien le dire Jonathan Nebou. Mais pour cette saison, on commencera bien sûr le décryptage de l'actualité avec l'actualité internationale. Et ce sera donc l'affaire d'Emmanuel Djidji. Tout de suite, direction donc le Maroc, où l'éducation reste une préoccupation majeure à quelques jours des élections législatives.
2: Exactement, à l'approche des élections législatives du 23 septembre au Maroc, l'éducation s'impose comme l'un des principaux enjeux du scrutin. Et depuis le début des années 2000, l'enseignement privé gagne progressivement du terrain dans un contexte où l'école publique fait face à de nombreuses critiques, entre autres qualité de l'enseignement, conditions d'apprentissage et inégalité scolaire, autant de préoccupations qui alimente le débat sur l'avenir du système éducatif marocain. Analyse.
1: Analyse Jonathan Nebo, quel est le lien aujourd'hui entre l'éducation et la politique, notamment les élections législatives?
3: Alors, il faut dire que justement, on parle justement de progression de l'enseignement privé qui intervient dans un contexte où l'école publique fait régulièrement l'objet de critiques. Et donc, les difficultés évoquées concernent notamment la qualité des apprentissages, les conditions d'enseignement, le nombre d'élèves dans certaines classes, les infrastructures scolaires ou encore les résultats des élèves. Et donc, pour les parents, la question est très concrète. Où et dans quelles conditions leurs enfants peuvent-ils recevoir une bonne éducation? Et là, l'objectif de la plupart des familles reste le même, permettre aux enfants, d'acquérir de bonnes connaissances, de poursuivre leurs études et à terme de pouvoir accéder à un emploi. Mais lorsque l'école publique est perçue comme ne répondant plus suffisamment à ces attentes, certaines familles qui en ont les moyens se tournent vers le privé. Et donc cette situation-là soulève également la question des inégalités. Il faut dire que toutes les familles ne disposent pas des mêmes ressources financières pour payer les frais de scolarité d'un établissement privé. Et donc là, l'éducation devient également une question sociale. Elle concerne non seulement les élèves et les enseignants, mais aussi les parents et plus largement l'ensemble de la société. Il faut aussi prendre en compte la situation des enseignants. Alors, leur rôle ici est central dans le fonctionnement justement du système éducatif. Il faut dire que la qualité de l'enseignement dépend notamment de leur formation, de leurs conditions de travail et des moyens dont ils disposent pour accompagner les élèves. Et donc, pour les élèves, les enjeux sont également nombreux. L'école ne doit pas seulement permettre d'obtenir des diplômes, elle doit aussi donner aux jeunes les connaissances et les compétences nécessaires pour poursuivre leur étude, entrer dans la vie professionnels et participer au développement de leur pays. C'est pourquoi, justement, la question de l'éducation dépasse largement le cadre de la salle de classe. Elle touche à l'emploi, aux inégalités sociales, au développement économique et à l'avenir de la jeunesse. Et puis, bien sûr, justement, pour bien répondre à ta question, il faut dire que à l'approche des élections législatives, les attentes autour de ce secteur sont donc importantes. Les citoyens peuvent notamment s'interroger justement sur les moyens qui seront consacrés à l'école publique, sur l'amélioration des conditions d'apprentissage, sur la formation des enseignants et sur la réduction des écarts entre les différents établissements et territoires. Et donc, le développement de l'enseignement privé montre aussi que les familles recherchent des solutions pour assurer l'avenir scolaire de leurs enfants, mais cela pose une question fondamentale. Comment faire en sorte que la qualité de l'éducation ne dépende pas principalement des capacités financières des parents? Alors, il faut dire qu'au Maroc, le débat sur l'éducation renvoie donc à une question essentielle, celle de la confiance dans le système éducatif. Restaurer cette confiance passe notamment par la capacité de l'école à offrir aux élèves un enseignement de qualité dans de bonnes conditions et surtout avoir des perspectives réelles pour leur avenir.
1: Alors, il y a une question qui reste posée. Est-ce que c'est aux députés que revient, la responsabilité de redorer l'image de l'éducation au Maroc?
2: Écoute, Philippe, tu sais, hein, c'est de coutume. Pendant les élections, on a tous les candidats qui essaient de proposer des solutions aux différents problèmes que rencontre la population. Et en même temps, le débat sur l'éducation au Maroc ne date pas d'aujourd'hui. Hein, parce qu'il faut rappeler quand même que depuis le début des années 2000, on a plusieurs réformes qui se sont succédées comme ça pour tenter d'améliorer l'école publique. Mais malgré tous ces efforts, on a encore des difficultés qui restent présentes, notamment en matière de qualité d'apprentissage, en matière de décrochage scolaire, hein, d'inégalité entre les élèves. Donc dans le même temps, on a l'enseignement privé qui continue justement de progresser entre 2010 et 2021. On a la part des établissements privés qui est passée de 33 à 44%. Donc je pense que ce n'est pas que l'affaire ce n'est pas que l'affaire du président, mais les députés aussi qui sont en campagne peuvent pourquoi pas essayer de résoudre un tout petit peu aussi
1: apporter des solutions. En tout cas, c'est un bon thème de campagne quand même, hein, au Maroc. Si vous parlez donc de l'éducation nationale, vous apportez donc des solutions, c'est sûr que vous pouvez donc être élu. Mais avant, pour être député au Maroc, c'est vrai qu'il faut parler de l'éducation, mais au Sénégal, c'est tout à fait autre chose, hein. Et là-bas, c'est l'international footballeur Sadio Mané qui, lui, finance et pose la première pierre du parc agro-industriel dédié à la mangue.
2: Exactement, près de 12 milliards de francs CFA investis pour transformer la mangue en casamance. C'est le pari de l'international sénégalais Sadio Mané qui veut contribuer au développement de sa région natale. Le site Sadio Mané 10 Agro pourra traiter jusqu'à 8500 tonnes de fruits par an, une capacité qui devrait donner un nouvel élan à la transformation et à la valorisation de la mangue dans la région. Analyse,
1: moi je crois que si Sadio Mané pose sa candidature pour être député au Sénégal, c'est sûr qu'il passera au LEM. Hein. Emmanuel Djidji, Jonathan Debou.
3: Oui, c'est sûr.
1: Mais voilà. Et pourquoi pas.
3: Ouais, effectivement. Alors, il faut dire que justement, le principe est simple. Il ne s'agit plus seulement de produire et de vendre des mangues fraîches. Il faut dire que le projet SM10 Agro veut permettre de transformer localement une partie importante de la production. Et avec une capacité annoncée de 8500 tonnes de fruits par an, l'objectif est de créer une véritable chaîne de valeur autour de la mangue. Alors, l'un des principaux enjeux est celui de la transformation locale. Dans de nombreuses régions agricoles africaines, les producteurs peuvent avoir des difficultés à écouler rapidement leur récolte. Et donc, les fruits périssables sont particulièrement concernés, on le sait. Et la transformation industrielle permet donc de donner une durée de vie plus longue aux produits et de créer différents produits dérivés. Autrement dit, la mangue ne serait plus seulement vendue comme fruit frais, elle pourrait entrer dans une chaîne industrielle permettant de créer davantage de valeur sur place. Pour le parc agro-industriel, justement, qui fonctionne à plein régime, il faudra naturellement disposer d'un approvisionnement régulier en mangue. Et donc, cela peut créer des débouchés supplémentaires pour les producteurs de Casamance et des zones environnantes. Mais l'enjeu, Philippe, ici, sera de construire une relation durable entre l'industrie et les agriculteurs. Et donc, volume disponible, qualité des fruits, prix d'achat, transport et respect des délais de livraison seront, pour ma part, déterminant. Et donc, un projet industriel de cette dimension peut également avoir des conséquences, bien sûr, sur l'emploi. Il faut penser justement aux emplois directs liés à l'usine, des techniciens, ouvriers, agents de maintenance, chauffeurs, personnel, etc., spécialistes de la qualité de la transformation. Mais il existe aussi toute une économie indirecte justement autour de projets, c'est-à-dire des transporteurs, des producteurs, des fournisseurs d'emballage, des prestataires de services, des commerçants et autres acteurs justement de la chaîne logistique. Et donc, c'est potentiellement tout un écosystème économique qui peut se développer autour de la transformation de la mangue.
1: Félicitations donc à Sadio Mané.
2: C'est ça. Oui, c'est ça. Et puis en même temps, Sadio Mané, c'est quand même un footballeur international reconnu qui est originaire justement de Bambali en Casamance. Donc aujourd'hui, quand il investit dans le développement de sa région d'origine, ce n'est pas étonnant, ce n'est pas surprenant. Après, ça a toujours été son objectif. C'est l'objectif premier de Sadio Mané, c'est de créer plus d'emplois, de soutenir justement les producteurs locaux et puis de développer la transformation des produits agricoles sur place. Donc pour la population, Ça peut quand même représenter beaucoup d'opportunités d'emploi aussi, pourquoi pas, et de revenus. Aussi insister sur la formation pour les jeunes et, j'ai envie de dire, une meilleure valorisation de la production des mangues. Donc, c'est quelque chose qu'il faut féliciter.
3: Oui.
2: Et c'est très important.
1: En tout cas, c'est un exemple qui devait se multiplier un peu partout sur justement. Le continent. Mmh. Parlons tout à fait d'autre chose à présent. Au Soudan, grande offensive est menée par l'armée des progrès au Kordofan du Nord.
2: Exactement. Au Soudan, l'armée passe à l'offensive dans le Kordofan du Nord avec l'appui justement des forces communes. Elle affirme avoir lancé jeudi 17 septembre 2026 une vaste opération militaire dans l'ouest de la région. En quelques heures, 11 zones jusque-là contrôlées par les FSR auraient été reprises selon des sources militaires soudanaises. Cette offensive aurait également contraint les paramilitaires à abandonner leur dernier bastion dans le Kordofan du Nord et les FSR, eux aussi, n'ont pas encore réagi à ces déclarations. Analyse
1: de Jonathan Ebou, quels étaient donc les objectifs de cette offensive?
3: Alors déjà, il faut dire que le Kordofan du Nord constitue une région particulièrement stratégique. Elle se trouve au centre du Soudan et constitue une zone de passage importante entre plusieurs régions du pays. Et le contrôle de ces territoires peut donc avoir des conséquences importantes justement sur les déplacements des forces militaires, l'approvisionnement et les communications. Et selon justement les informations communiquées par l'armée soudanaise et ses alliés des forces communes, une opération de grande ampleur a été lancée le 17 septembre dans l'ouest du Kordofan du Nord. Et donc en quelques heures, les forces engagées dans cette offensive affirment avoir repris 11 zones qui étaient justement jusque-là contrôlées par les FSR. Les autorités militaires soudanaises présentent cette progression comme une avancée importante sur le terrain. Elles affirment notamment que les FSR auraient abandonné leur dernier bastion dans le Kordofan du Nord. Mais pour le moment, comme l'a dit Emmanuel Diédi dans son speech, cette déclaration vient principalement du camp militaire et qui affirme avoir remporté ses positions, tandis que les FSR n'ont pas pour l'instant donné de déclaration justement. Et il faut dire que pourquoi cette région-là du Soudan est vraiment importante, il faut dire que le Kordofan du Nord occupe une position géographique stratégique. La région se situe entre

0: et c'est la ville de Port-Gentil, cité pétrolière et capitale économique du pays, qui a accueilli cette réunion. Analyse.
1: Alors, quelle est la symbolique qui se cache derrière donc cette délocalisation?
0: Alors, à mon sens, il faut dire que ce conseil des ministres a délocalisé à Port-Gentil est à regarder sous deux angles. D'abord, le choix de Port-Gentil n'est pas anodin ici parce que c'est quand même l'un des principaux pôles économiques du Gabon. Donc, tenir aujourd'hui le conseil sur place va permettre justement au gouvernement de se rapprocher plus des réalités de cette ville-là et aussi de ses populations. Très important. Ensuite, il y a l'adoption du projet de loi de finances qui va déterminer justement les priorités économiques et aussi, pourquoi pas, les moyens dont disposera, j'ai envie de dire ça comme ça, l'État pour financer ces différents projets-là. Et là, le véritable enjeu ici, ce n'est pas seulement de voter un budget, mais c'est de voir concrètement ce que ces décisions-là vont apporter aux populations, notamment en matière d'investissement, en matière d'emploi, de relance de l'activité économique à Port-Gentil. Donc, je pense qu'au final, un budget prend tout son sens, on le sait, lorsqu'il se traduit par des réalisations concrètes sur le terrain, pas seulement sur le papier.
1: Comme quoi, toucher donc la réalité de près.
2: Effectivement.
1: Oui, un mot, Jonathan, avant de passer à la pub.
2: Alors, très rapidement, il faut dire que la loi des finances est un document essentiel puisqu'elle détermine les grandes orientations budgétaires de l'État. Elle prévoit notamment les recettes que l'État compte mobiliser et les dépenses qu'il envisage pour financer justement les politiques publiques. Autrement dit, derrière l'adoption d'un projet de loi de finances, il y a des questions très concrètes. Combien l'État va-t-il investir? Dans quel secteur? Quelle infrastructure seront financées, quelle place sera accordée à l'éducation, à la santé, à l'emploi, aux routes ou encore à la transformation économique. Et donc le projet adopté en Conseil des ministres doit ensuite suivre le processus institutionnel prevu avant de devenir éventuellement la loi de finances définitive. C'était juste un ajout.
1: La question que je me pose, est-ce que tu n'as pas raté ta vocation? Tu pourrais être un bon professeur de finance. Hein?
2: Oui, bien sûr.
1: Pourquoi pas? Allez, c'est la pause.
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1: Vous écoutez Life Radio et mesdames, messieurs, je vous en remercie. Et oui, mesdames, messieurs, tout de suite, voici une nouveauté, une innovation dans le Life Matin Info. C'est bien sûr l'entrée d'une toute nouvelle rubrique intitulée « Le pourquoi du comment ». Explication avec Jonathan Nebou.
2: Oui, effectivement, Philippe, il faut dire que c'est une nouvelle rubrique qui est entrée en ligne de compte pour mieux comprendre l'actualité. Et donc, du lundi au jeudi, le pourquoi du comment fait le focus sur une actualité majeure, qu'elle soit nationale ou internationale. Et chaque jour, nous irons au-delà de l'information pour comprendre justement les causes, les enjeux et les conséquences à travers différents sous-angles de décryptage. Et parce que votre avis compte, cher auditeur, la rubrique se poursuit avec un micro-trottoir, pardon, pour recueillir les réactions et les perceptions des populations. Voilà.
1: Un autre thème, donc, c'est donner un angle beaucoup plus large de l'actualité, d'un focus, d'un dossier, en tout cas, pas forcément de l'actualité, hein, ça peut être également un fait, des explications. Par exemple, on a eu donc des événements il n'y a pas longtemps, où il y a eu des éboulements par exemple, où il y a eu une éruption volcanique par exemple, où il y a eu un accident qui est survenu. Donc on va expliquer tout ceci, donc c'est le pourquoi. Et derrière le pourquoi, il y a le comment. Comment cela va se faire, Emmanuel et Gigi?
3: Oui, bon, ça va se faire de façon très simple d'ailleurs, parce que l'idée, c'est de retenir un sujet clé qui sera traité du lundi au jeudi. Donc, on aura un angle différent chaque jour.
1: D'accord.
3: Après, on ne va pas épuiser le sujet en une fois, mais on va plutôt découvrir le sujet progressivement. Par exemple, le lundi, on va planter le décor avec l'historique du sujet, d'où vient-il, comment la situation évolue, etc. Le mardi, on s'intéresse par exemple davantage aux causes, aux conséquences, etc. Mais derrière tout ça, l'objectif, c'est qu'au terme des 4 jours, l'auditeur ait vraiment une compréhension complète du sujet, en passant de son histoire à ses causes, ses conséquences, les éventuelles solutions, etc. Voilà.
1: Alors, comment cette rubrique va s'appeler ? Aurais-je de me répéter ?
3: Le pourquoi du comment.
1: Le pourquoi du comment.
3: C'est ça.
1: Allez, pour aujourd'hui, pour ce tout premier numéro du pourquoi du comment, moi, je vous propose donc de parler de la rentrée scolaire et singulièrement des manuels scolaires. Jonathan.
2: Oui, effectivement, Philippe, on parlera comme sous-angle justement des manuels, le manuel scolaire. Il faut dire que le ministère de l'Éducation nationale, de l'alphabétisation et de l'enseignement technique entend renforcer l'encadrement des manuels scolaires pour l'année 2026-2027. Et donc, une circulaire modificative prise le 13 août 2026 vient corriger et consolider la liste nationale des manuels scolaires et supports didactiques autorisés. Et donc, elle abroge justement la précédente circulaire du 3 juillet 2026. Alors, présentée lors de la réunion de rentrée scolaire le 4 septembre 2026 au lycée Sainte-Marie de Cocody, cette nouvelle orientation repose sur un principe: chaque élève doit disposer d'un manuel unique pour chaque discipline et pour chaque niveau. Alors, pourquoi cette réforme? Il faut dire que pendant plusieurs années, les parents ont parfois été confrontés à des listes de livres différentes selon justement les établissements et donc les enseignants ou les niveaux. Et donc, cette situation pouvait entraîner des achats supplémentaires et alourdir les dépenses liées à la rentrée scolaire. Et donc, avec cette liste nationale, le ministère cherche donc à harmoniser les supports utilisés dans les établissements scolaires, qu'ils soient publics ou privés. L'objectif est également de s'assurer que les manuels proposés aux élèves correspondent effectivement au programme scolaire officiel. Alors, cette mesure-là, elle concerne qui généralement ? La liste nationale couvre plusieurs niveaux d'enseignement, le préscolaire, le primaire et le secondaire général. Et donc, elle comprend également certains supports complémentaires nécessaires à l'enseignement des disciplines particulières. Et je dirais que la logique est donc nationale. Les prescriptions pédagogiques doivent être cohérentes d'un établissement à un autre. Et pour les parents, la circulaire vise notamment à éviter les achats multiples, je l'ai dit tout à l'heure, ou injustifiés. Concrètement, un établissement ne devrait pas demander aux parents d'acheter un manuel supplémentaire qui ne figure pas dans la liste nationale retenue. Autrement dit,
1: la liste du ministère.
2: Effectivement, voilà. Autrement dit, les familles disposent désormais d'un référentiel officiel pour savoir quels manuels sont attendus pour l'année scolaire. Et pour les établissements, très rapidement, la règle est également contraignante justement pour ces établissements-là. Aucun établissement public ou privé, conseil d'enseignement, unité pédagogique ou structure locale ne peut imposer aux élèves ou aux parents des manuels ou supports didactiques qui ne figurent pas sur la liste nationale.
1: C'est vrai que chaque année, quasiment, le ministère fait donc cette sortie, mais la réalité est autre. Il y a les écoles privées qui imposent leurs manuels didactiques, les manuels scolaires. Et ça, c'est malheureusement le cas un peu partout à Abidjan, dans les écoles privées. Jonathan Nebou. Emmanuel Didier, pardon.
3: Oui, tu l'as dit, Philippe, mais moi, j'ai envie de repartir quand même au 19e siècle.
1: Wow.
3: Pour comprendre réellement l'histoire des manuels scolaires en Côte d'Ivoire, pour savoir le pourquoi du comment.
1: Ouais.
3: il faut remonter un peu quand même au début de l'école. C'est très important parce que la leçon qu'on connaît tous, c'est que la première école officielle de Côte d'Ivoire a été créée le 8 août 1897 à Elima, dans le sud Congo. Ça, c'est la leçon, ça. On l'a tous bossé.
2: Oui, effectivement.
3: On la connaît tous. Mais oui, en même temps, petite précision quand même, hein, parce que quand je faisais mes recherches, il y a deux dates qui revenaient très souvent. On parle de 1882, on parle de 1887. Mais en réalité, il faut dire que les premières initiatives de la première école en Côte d'Ivoire remontent à 1882, donc toujours à Elima, sous l'impulsion d'Arthur Verdier. Et puis par la suite, le projet va connaître des difficultés avant d'être relancé justement en 1887, donc 5 ans après. Donc en gros, pour refermer la parenthèse, ce qu'on retient, c'est que la première école a été officiellement lancée en 1887. Voilà. Donc à cette époque-là, si on revient maintenant à la question des manuels scolaires, l'enseignement s'inspirait, on va dire, principalement des modèles scolaires français. Voilà. Mmh. Donc on avait des programmes qui étaient inspirés que de la France. On avait des manuels utilisés qui venaient également de la France et donc qui n'était pas vraiment adapté aux réalités africaines. Mais après, les choses vont changer, heureusement d'ailleurs. Mmh. Après l'indépendance en 1960, on aura des contenus qui vont davantage prendre en compte les réalités du pays. On va avoir aussi de plus en plus de références ivoiriennes et africaines dans l'enseignement. Et puis, une autre évolution importante, ce qu'il faut rappeler, c'est qu'on aura des maisons d'édition qui vont se développer. Donc, on pourra citer entre autres les nouvelles éditions ivoiriennes, citer aussi les éditions Eburny. Mmh. Voilà, donc petit à petit, on a eu en Côte d'Ivoire les manuels qui ont commencé à changer. On va retrouver des prénoms locaux, on va retrouver des situations qui correspondent vraiment aux réalités ivoiriennes. Et puis, il y a eu aussi une période que beaucoup d'Ivoiriens connaissent particulièrement très, très bien. Pour moi, c'est la période des années 1970 jusqu'aux années 2000, parce que pendant cette période-là, l'école primaire va commencer à former des générations entières avec des livres qui vont venir devenir des best-sellers, de véritables références. Et parmi les plus connus, tenez-vous bien.
1: Oui. J'imagine bien. Moi, je t'entends.
3: Attendez. Il y a notamment Mariam joue à la balle. Voilà,
2: oui,
3: donc Mariam joue à la balle dans le livre de CP1.
2: Oui.
3: On retrouvait justement cette petite phrase-là, accompagnée de l'image d'une fille qui joue au ballon. Mariam joue à la balle. Donc, c'est quand même une phrase toute simple, mais qui est quand même restée dans la mémoire de toute une génération d'écoliers en Côte d'Ivoire. Mmh. Donc, avec le temps, on a eu beaucoup d'anciens manuels qui ont disparu, malheureusement, disparu des salles de classe, disparu des maisons, disparu des bibliothèques. Aujourd'hui, quand tu demandes « Mariam joue à la balle », le livre, c'est quand même difficile à retrouver. Donc, il faut rappeler en même temps qu'à cette époque-là, on avait des manuels scolaires qui étaient conçus pour être réutilisés.
2: Tout à fait.
3: Donc, c'est dit qu'un élève pouvait terminer son année scolaire et puis transmettre facilement ses livres à un autre élève qui entrait aussi dans la même classe.
1: Mmh,
3: et les livres pouvaient vraiment être conservés,
1: 5 ans,
3: prêtés,
1: 10 ans,
3: réutilisés. On se rappelle des librairies par terre et tout ça. Donc ça permettait vraiment aux familles de réduire un tant soit peu les dépenses liées à la rentrée scolaire. Donc on a quand même une partie de cette mémoire scolaire-là qui repose aujourd'hui sur des collections privées. Et justement, c'est là qu'intervient Monsieur Aka. Voilà, Monsieur Aka, je vous explique, dans mes recherches, j'ai découvert que c'est un collectionneur ivoirien qui, depuis 2013, rachète un par un les anciens manuels scolaires et ensuite les présente sur ses réseaux. Et vraiment, les vidéos sont virales. Ça montre en même temps à quel point les gens sont nostalgiques. Et c'est quand même des livres qui restent très présents dans la mémoire collective. Je vais m'arrêter là pour l'instant.
1: Merci beaucoup pour cette histoire. En tout cas, tu as tellement bien compris la rubrique. Vraiment, oui. Merci. Bravo, félicitations. Bravo. Alors, Jonathan Nebo, l'apport donc du manuel scolaire aujourd'hui dans la formation, dans l'éducation de nos enfants.
2: Oui, effectivement, c'est très important. Il faut dire que les manuels scolaires, autant pour moi j'y arrive, occupent une place importante dans le système éducatif ivoirien. Ils constituent à la fois un outil de travail pour l'élève, un support pédagogique pour l'enseignant et un moyen d'assurer une certaine cohérence dans les apprentissages. Alors, le manuel permet à l'élève de retrouver les notions étudiées en classe, de les relire et de les approfondir. Il facilite notamment l'apprentissage du français, des mathématiques, des sciences, de l'histoire géographique et des autres disciplines. Et donc l'élève peut ainsi poursuivre son travail à la maison et justement consolider les connaissances acquises en classe. Et pour l'enseignant, le manuel constitue un support pour préparer les cours, organiser les différentes séquences et proposer des exercices. Il peut également servir de référence pour expliquer certaines notions et vérifier les acquis des élèves. Alors, très rapidement, il faut dire que en Côte d'Ivoire, le manuel scolaire est un véritable instrument de formation. Il transmet les connaissances, accompagne l'enseignant, favorise le travail personnel de l'élève et contribue à la qualité des apprentissages. Mais son efficacité dépend aussi de la qualité justement des contenus, de sa disponibilité et de la matière dont il est utilisé justement en classe et à la maison.
1: Alors, avant de conclure donc cette première, ce premier numéro donc de la rubrique Le pourquoi du comment, j'ai une petite question pour vous. Est-ce que vous avez connu les cahiers où il y avait les tables de multiplication derrière?
2: Oui, bien sûr. Vous avez connu ça.
1: Connu. Oui, ça manque aujourd'hui. Hein,
2: ça, oui, manque, ça manque. Mais je peux envoyer ça demain.
1: Demain, peut-être. Pourquoi pas? Pourquoi pas? Parce que je me rappelle très bien qu'on a reçu tous des fessées.
2: C'est ça.
1: Quand on dit va apprendre table de multiplication, tu prends ton cahier, tu regardes derrière et tu apprends. Mmh. Aujourd'hui, ça n'existe pratiquement plus, hein, ce genre de cahier là.
2: Non, pas du tout.
1: D'accord. Est-ce que vous vous souvenez encore d'un autre manuel scolaire qui vous vient comme ça à l'esprit? Toto et Billet. Ouais, mais Billet et Toto, je sais pas, moi j'ai plus ça.
3: C'est la jolie moto de papa.
1: C'est la jolie moto de papa.
3: J'ai été chipotée sur cette phrase-là.
2: Mais toi, je sais que tu as déchiré ton livre.
1: Alors, comme Emmanuel l'a dit tout à l'heure, avant, un seul livre de lecture de CP1 peut passer donc du grand frère au cadet, et ainsi de suite, pratiquement cinq ou trois générations. Mais aujourd'hui, on a l'impression que chaque année, il y a un nouveau livre, un nouveau manuel qui sort. Oui. Alors, est-ce que vous pensez que c'est un business pour les éditeurs ou c'est toujours une volonté de vouloir donc adapter les manuels donc à notre société?
2: Moi, je parlerai plutôt d'adaptation, hein, franchement.
1: Voilà, parce que chaque année, hein.
2: Oui, effectivement. Mmh. Et j'ajouterai aussi que pour l'année 2026-2027, enfin l'année scolaire 2026-2027, le ministère veut mettre de l'ordre dans les prescriptions des manuels scolaires. Donc une liste nationale des supports conformes au programme et l'interdiction pour les structures éducatives justement d'imposer des ouvrages qui n'y figurent pas. Et donc le défi sera désormais de s'assurer que cette règle soit effectivement respectée sur le territoire national.
1: Ce qu'on va faire, c'est que demain, on va venir donc avec le communiqué donc du ministère. On va peut-être le lire ici à l'occasion donc de la deuxième manche de la rubrique Le pourquoi du comment. Mesdames, messieurs, merci beaucoup de nous suivre. C'est bien sûr Life Matin Info. Tous les jours de lundi au vendredi, entre 7h et 9h, nous sommes ici pour vous offrir l'essentiel de l'actualité. Allez, dans quelques instants, ce sera donc 8h, l'heure donc de la deuxième édition du Point de l'actualité. Ne bougez surtout pas.
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1: Au sommaire de cette édition, sécurité routière, le Conseil national de sécurité appelle à une vigilance accrue face à la hausse des accidents. Sur le continent africain, en République démocratique du Congo, Rwanda, plus de 3700 réfugiés rwandais ont gagné leur pays depuis le début de l'année 2026. Et puis à l'international, au Groenland, le président Donald Trump annonce un accord pour renforcer la présence militaire américaine. Merci d'être à l'écoute de Life Radio, place à votre point d'information. Bonjour fidèle auditeur. Direction New York pour le vice-président de la République, Tiémoko Meliékoné, a quitté Abidjan hier dimanche 20 septembre pour représenter le chef de l'État Alassane Ouattara à la 81e session de l'Assemblée générale des Nations unies. Une présence ivoirienne au cœur des débats internationaux, alors que les travaux sont placés cette année sous le thème « Restaurer la confiance, accompagner les transformations », une ONU au service de tous. Au cours du débat général prévu du 22 au 28 septembre, le vice-président prendra la parole au nom de la Côte d'Ivoire pour exposer la position du pays sur les grands enjeux de la gouvernance mondiale et de la coopération internationale. Nous le disions en titre, le Conseil national de sécurité appelle à une vigilance accrue face à la hausse des accidents de la circulation en Côte d'Ivoire. Leur nombre est passé de 1549 en juillet à 1657 en août 2026, soit une progression d'environ 7%. Malgré les mesures mises en place, notamment la vidéo-verbalisation, le permis à points, le renforcement des contrôles et la sensibilisation, le CNS insiste sur la nécessité de respecter davantage le code de la route, les limitations de vitesse et les règles de sécurité. Le ministère de l'Enseignement technique, de la formation professionnelle et de l'apprentissage expérimente l'intelligence artificielle dans le secteur éducatif. 1000 enseignants d'Abidjan sont concernés par cette phase pilote. L'objectif est de leur permettre de se familiariser avec les outils d'intelligence artificielle et d'en tester les applications concrètes dans leurs activités pédagogiques. Cette expérimentation doit notamment permettre d'identifier les usages les plus pertinents de l'IA pour accompagner les enseignants et d'améliorer les pratiques d'enseignement. Dans l'actualité africaine, en RDC, 3752 réfugiés rwandais sont retournés dans leur pays depuis le début de l'année. Selon le Haut Commissariat des Nations Unies pour les réfugiés, le dernier mouvement a concerné 366 personnes en provenance de Goma, Bukavu et Kamanyola. Ces retours interviennent alors que d'anciens combattants des FDLR et des membres de leur famille sont également transférés vers le Rwanda. Toutefois, des organisations de défense des réfugiés contestent des conditions dans lesquelles certaines personnes sont identifiées et conduites vers le Rwanda. Ailleurs dans le monde, le Groenland, immense territoire arctique sous souveraineté danoise, revient au cœur des enjeux stratégiques mondiaux. Le président américain Donald Trump a annoncé le vendredi 18 septembre un accord avec le Danemark et le Groenland visant à renforcer la présence militaire américaine sur l'île. Selon le locataire de la Maison Blanche, Washington aurait obtenu un contrôle permanent sur la sécurité du territoire. L'accord doit également empêcher tout adversaire des États-Unis d'y installer une présence militaire ou d'y réaliser des investissements jugés sensible. C'est la fin de ce journal. 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Merci de votre attention et restez sur To Life.
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1: Merci, grand merci à Jonathan Ebo pour le deuxième point de l'actualité. Mesdames et messieurs, un deuxième point qui ouvre donc la deuxième et dernière heure de ce numéro d'information sur la radio. On se rappelle que c'est tous les jours de lundi au vendredi entre 7h et 9h. Et l'essentiel de l'actualité aussi bien nationale qu'internationale. 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Alors c'est jour de rentrée aujourd'hui, on va rapidement, avant de nous engager pour le décryptage des infos au plan national, rappeler le programme de cette journée. Tout à l'heure sur le coup de 10h, il y aura donc Ricky pour Ken Antenne. À 15h, il y a Nadia et ou non, qui arrive avec Forum Ivoire. Et puis le soir, la rentrée également du Grand Show entre 18h et 20h avec GPS et bien sûr Guy Pacom Soumian, Manu et le modérateur. Il y a beaucoup de surprises, mesdames et messieurs, pour vous et pour cette rentrée. En tout cas, merci de nous faire confiance et de rester avec nous. Avec Emmanuel Djedi, nous allons à présent donc aborder la dernière ligne droite de cette émission, à savoir donc les brèves nationales. Et nous commençons donc avec la première information, sécurité routière. Le Conseil national de sécurité, le CNS, appelle à une vigilance accrue face à la hausse des accidents de la TAN.
2: Le Conseil national de sécurité appelle à une vigilance accrue face à la hausse des accidents de la circulation en Côte d'Ivoire. Leur nombre est passé de 1549 en juillet à 1657 en août 2026, soit une progression d'environ 7% malgré les mesures mises en place, notamment la vidéo-verbalisation, le permis à point, le renforcement des contrôles et la sensibilisation. Le CNS insiste sur la nécessité de respecter davantage le code de la route, les limitations de vitesse et les règles de sécurité. Et
1: malgré les efforts, les chiffres font froid dans le dos.
3: Malheureusement, mais avant tout, il faut quand même féliciter les autorités, notamment le Conseil national de sécurité, qui continue quand même de suivre de près la question de la sécurité routière en Côte d'Ivoire. C'est très important. Et puis voilà, donc on remarque que la sécurité routière reste quand même une véritable préoccupation dans notre pays, la Côte d'Ivoire. Et malgré les différentes mesures qui sont mises en place, comme le disait Jonathan tout à l'heure, le problème peine encore à être résorbé malheureusement. Donc cela se traduit par la hausse du nombre d'accidents. On parle aujourd'hui en espace d'un mois seulement. Oui. Le nombre d'accidents est passé de 1549 en juillet à 1657 en août 2026, c'est très alarmant. Et ça, en même temps, ça représente 108 accidents supplémentaires, soit environ 7%. Donc ça, c'est quand même une hausse qui appelle forcément à davantage de vigilance, d'autant qu'on a plusieurs dispositifs qui sont déjà mis en place justement pour réduire l'insécurité sur les routes. Donc c'est le cas notamment de la vidéo-verbalisation. On a le permis à point, oui. On a le renforcement des contrôles ou encore des sanctions contre les infractions graves. Mais malgré toutes ces mesures, on constate que le problème persiste. Voilà, malheureusement.
1: Alors, j'ai envie de poser la question. Jonathan Ebo, on parle de vigilance accrue. Qu'est-ce que ça veut dire concrètement ?
2: Alors déjà, il faut dire que la sécurité routière ne dépend pas uniquement des infrastructures, des forces de l'ordre ou encore des dispositifs technologiques. Elle dépend aussi et surtout du comportement des personnes qui utilisent quotidiennement les routes, d'où la vigilance accrue. Et donc, je prends le cas d'un conducteur qui connaît parfaitement la limitation de vitesse, mais qui décide de l'ignorer. Il sait qu'il doit respecter, je dirais, le feu rouge, mais accélère pour passer avant qu'il ne change de couleur. Mmh. Il sait également qu'il doit garder une distance de sécurité, mais roule trop près du véhicule qui le précède. Il sait que le téléphone au volant, justement, représente
3: un danger.
2: Il continue à consulter, justement, ses messages ou à passer des appels pendant qu'il conduit. Et dans chacun de ces cas, Philippe, la règle existe. Il faut dire que le conducteur la connaît, mais le seul problème justement se situe au niveau de son application. D'accord. Et donc c'est là que justement se trouve l'aide des plus grands défis de la sécurité routière, transformer la connaissance des règles en comportement responsable. Parce que selon moi, Cela aussi dépend du fait que le conducteur, lorsqu'il ne voit aucun policier, aucun gendarme ou aucune caméra, fait des bassesses malheureusement. Et donc, il faut justement prévenir cela.
1: Mais est-ce qu'il faut, pour régler ce problème, mettre des gendarmes et des policiers à chaque 100 mètres sur la route? Je ne pense pas. Je ne pense pas. Chacun de nous devait être quand même responsable de son comportement sur la route. Moi,
2: effectivement, on se rejoint parce que cette responsabilité individuelle qui doit être justement au cœur de la réflexion. Voilà, parce que tout à l'heure, Emmanuel Didier a parlé de vidéo-verbalisation qui permet de renforcer la surveillance et de constater certaines infractions. Elle peut donc jouer un rôle important justement dans la discipline des usagers. On parle aussi de permis à points qui introduit une autre logique, responsabiliser justement le conducteur en associant certaines infractions à des conséquences sur son permis, tout simplement.
1: En tout cas, moi, je vous invite à regarder singulièrement le comportement des chauffeurs de Gbaka sur nos différentes routes. Vous allez avoir donc une belle idée. Vous allez vous faire une belle idée de la situation sur nos routes. Restons toujours sur la route. Cette fois-ci, parlons donc du Fonds de garantie automobile, le FGA, qui lance donc à Agboville le déploiement de la prise en charge gratuite des victimes des accidents de la route.
2: Le Fonds de garantie automobile FGA a lancé à Agboville une caravane nationale pour sensibiliser les populations à la prise en charge gratuite des victimes corporelles d'accidents de la circulation. Le dispositif sera progressivement déployé dans les centres de santé du pays. Que le véhicule responsable soit assuré ou non.
1: D'accord, ça c'est déjà une bonne nouvelle pour les victimes. Alors ben, concrètement, une prise en charge gratuite, ça veut dire quoi? Aussi bien pour le conducteur, pour les passagers, ça veut dire quoi concrètement? Est-ce que c'est l'État de Côte d'Ivoire qui va tout prendre en charge?
3: Alors concrètement, ici, hein, pour parler de façon terre à terre, la prise en charge gratuite signifie que lorsqu'une personne est victime d'un accident de la route et qu'elle entre dans le cadre prévu par le Fonds de garantie automobile, ses soins peuvent être couverts sans qu'elle ait à payer directement les frais médicaux concernés. Voilà. Donc l'idée, c'est surtout d'éviter qu'une victime déjà confrontée aux conséquences de l'accident, se retrouve encore sans soins supplément, j'ai envie de dire sans soins simplement parce qu'elle n'a pas encore les moyens de payer. Donc le dispositif va permettre de faciliter l'accès aux premiers soins et puis à la prise en charge médicale.
1: D'accord, donc c'est gratuit.
3: C'est gratuit.
1: On ne paye pas après, hein?
3: Non, on ne paye pas.
1: D'accord. Si tu te fais accident, on vient te prendre, on t'en va à l'hôpital, on te soigne gratuitement. C'est bien cela, on est bien d'accord sur l'information. Ça. D'accord. Deuxième information, sinon troisième information, opération épervier spéciale, près de 183 tonnes de médicaments illicites saisies en Côte d'Ivoire.
2: Alors l'opération épervier spéciale commence à produire ses premiers résultats en Côte d'Ivoire. Lancée le 7 septembre pour une durée de 90 jours, elle mobilise 1320 policiers et gendarmes dans plusieurs villes du pays. Entre le 7 et le 16 septembre, les forces de sécurité sont intervenues notamment à Boaké, Daloa et Korogo dans le cadre de la lutte contre les trafics illicites de médicaments, la drogue et l'incivisme routier. Selon le Conseil national de sécurité, ces opérations ont déjà permis la saisie de près de 183 tonnes de médicaments de qualité inférieure ou falsifiée, ainsi que des médicaments détournés.
1: 183 tonnes de médicaments illicites, c'est vraiment, vraiment effrayant. Nous sommes en danger, hein?
2: Oui, effectivement, nous sommes en danger. Mais il faut dire qu'on doit se poser cette question, que charge justement cette opération et surtout que révèlent les premières saisies annoncées par les autorités.
1: Alors, j'aimerais bien savoir. Hein.
2: Voilà, justement. Il faut dire que c'est l'un des principaux volets, Philippe, de l'opération. Entre le 7 et le 16 septembre, les forces de sécurité sont intervenues notamment à Boaké, Daloa et Korogo. Et donc, près de 183 tonnes de médicaments de qualité inférieure ou falsifiés, ainsi que des médicaments détournés ont été saisis, selon le Conseil national de sécurité. Alors, je dirais que derrière ces chiffres-là, il y a une question de santé publique. Les médicaments falsifiés ou de qualité inférieure peuvent présenter des risques pour les patients, notamment lorsque leur composition, leur dosage ou encore leurs conditions de conservation ne répondent pas aux normes requises. Et donc, la lutte ici ne concerne donc pas les vendeurs ou encore les réseaux de distribution. Elle pose également la question de l'approvisionnement. D'où ces produits proviennent? Par quel circuit arrivent-ils sur les marchés? Comment sont-ils stockés et distribués? Et quelles sont les personnes justement qui organisent ces réseaux? Et il faut dire que l'opération Épervier spéciale s'intéresse également à la lutte contre la drogue, Là encore, l'objectif est d'agir sur différents maillons, c'est-à-dire la circulation des produits, leur distribution et les réseaux impliqués dans ces trafics.
1: Voilà. En retenant l'alcool d'épervier, l'opération épervier spéciale, près de 283 tonnes de médicaments illicites saisis en Côte d'Ivoire, ce qui est véritablement inquiétant. Poursuivons et parlons maintenant de cette commerçante qui s'est fait dépouiller d'environ plus de 5 millions de francs CFA. Elle est fait en circuler un peu partout sur la toile.
2: Une commerçante a perdu 5 134 600 francs CFA de son compte Mobile Money après le changement frauduleux de sa carte SIM. Selon la PLCC, des fraudeurs récupéraient les numéros de commerçantes sur TikTok, faisaient désactiver leur carte SIM avec l'aide de complices présumés, puis réattribuer les lignes afin d'accéder au compte Mobile Money et d'effectuer des retraits frauduleux. Une suspecte a été interpellée dans le cadre de l'enquête.
1: Vigilance, vigilance et encore vigilance,
3: oui.
1: Emmanuel Gigi.
3: Oui, c'est quand même effrayant, hein. Et surtout dommage ce qui se passe en ce moment, parce qu'aujourd'hui, il suffit seulement qu'une personne prenne le contrôle de votre numéro de téléphone pour qu'une grande partie de votre vie numérique soit exposée. Et là, c'est dommage. On parle quand même de 5 millions de francs CFA pour une commerçante. C'est quand même beaucoup d'argent, hein. Voilà, donc je pense que c'est justement là que cette affaire-là doit nous interpeller. Comme je le disais, un numéro de téléphone portable, aujourd'hui, ce n'est pas simplement un moyen de recevoir des appels. Et il peut aussi donner accès à nos comptes Mobile Money, à WhatsApp et à beaucoup d'autres services confidentiels, j'ai envie de dire. Donc, pour un commerçant, c'est quand même un véritable outil de travail. Et c'est une grosse perte pour cette dame-là. En même temps, j'en vois beaucoup de courage, oui. Voilà, à ces dames-là. Mais en même temps, il faut relever aussi la question de sécurité qui se pose là. Parce que comment une personne peut-elle réussir justement à faire remplacer ou réidentifier en ligne, j'ai envie de dire, une puce qui ne lui appartient pas. C'est quand même dangereux et ça doit interpeller aussi nos opérateurs. Voilà, donc il faut beaucoup de vigilance, vigilance aussi au niveau des utilisateurs, c'est très important. Mais les procédures de vérification doivent également être suffisamment solides pour empêcher ce type de fraude-là. Parce que ça commence à faire peur, hein.
1: Ah oui, et ça fait beaucoup aussi.
3: J'ai envie
1: aussi.
3: De
1: ça
3: sécuriser mon compte.
2: Non, on n'est pas peur.
1: Déjà, n'est pas peur. C'est également l'occasion de féliciter et dire bravo donc à la PLCC, oui. Qui fait un travail vraiment remarquable. En tout cas, messieurs, si vous nous écoutez ce matin, on vous dit merci, bravo, félicitations en tout cas pour tout le travail abattu, pour apporter un peu de sécurité quand même à tous ceux et celles qui utilisent très souvent les réseaux sociaux. Oui. C'est vraiment important.
3: En quelques secondes. Un additif, il faut dire que la loi relative à la lutte contre la cybercriminalité prévoit de lourdes sanctions pour plusieurs infractions liées à l'utilisation frauduleuse de données et à l'identité numérique. Très important.
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1: Et voilà, ça y est, nous sommes engagés donc pour la dernière ligne droite de cette émission, le sujet du jour. Mais avant, je voudrais, mesdames, messieurs, vous expliquer un peu ce qu'on a fait depuis ce matin, 7h et jusqu'à 7h-ci, parce que c'est la toute première émission de la saison 5. Et donc, il faille revenir sur quelques informations. Alors, Jonathan Nebou, on va rapidement rappeler les innovations pour cette nouvelle saison, dans le cadre, bien sûr, de notre émission, le Life Matin Info.
2: Oui, bien sûr, justement, dans le cadre de l'année 2026-2027, c'est également aussi notre rentrée, hein, bien sûr.
1: Donc, bien, sûr bien sûr, bien sûr, bien sûr. Joyeuse rentrée au Life Matin Info.
2: Alors, nous avons deux nouvelles innovations, à savoir la rubrique « Le pourquoi du comment » et le micro. Le trottoir.
1: Voilà. D'accord. Alors, le pourquoi du comment, c'est donc pour approfondir, justement. Voilà, mettre la lumière ou encore ouvrir un angle de 360 degrés sur un sujet, peut-être d'actualité ou même dans un sujet qui a marqué d'une façon ou d'une autre donc, l'évolution de notre monde. Et puis, le micro-trottoir, c'est également pour permettre à ceux et celles qui n'ont pas l'occasion de nous appeler au 27 225 49 880 de pouvoir donc s'exprimer. Et là, c'est donc la radio qui va vers ses auditeurs un peu partout, donc dans la ville d'Abidjan. Alors, il faut le dire, hein, aujourd'hui, on n'aura pas le téléphone. C'est vrai qu'on aurait bien voulu recevoir nos amis de tous les jours, même de la saison dernière, au 27 225 49 880. On n'aura pas le téléphone pour ce tout premier numéro. Ce n'est pas bien grave. Peut-être que demain, après-demain, on le verra. Ça sera, dès que ce sera possible, on passera l'information, chers auditeurs. En tout cas, merci beaucoup. Merci pour votre fidélité. Alors, avec Emmanuel Djedi, on va donc revenir sur le programme qui vous attend, bien sûr, pour ce premier jour de rentrée. Juste après donc le Life Matin Info à 10h, nous aurons Ricky et Emmanuel Djedi.
3: Exactement, on aura Ricky à 10h, à 15h, on aura Forum Ivoire avec Nadia et
1: Ricky, l'émission de Ricky, c'est
3: oui.
1: Quelle antenne, Ricky il arrive avec les cadeaux.
3: Quelle antenne. Et puis ensuite, donc
1: 15h,
3: Forum Ivoire avec Nadia Ounou et Fatim Doumbia.
1: Oui.
3: Voilà, donc
1: la petite surprise.
3: Justement. Et puis le soir à 18h, on aura le grand show, naturellement, comme il est de coutume, avec une très très bonne émission, voilà, qui vous sera proposée aujourd'hui. Voilà.
1: Mmh, d'accord. Et puis le samedi, on a le rap avec Boris, pour On est en temps.
2: On est en temps. À
1: 16h. tous les samedis à 16h. C'est donc le programme donc, de la radio, Life à radio. Et puis, entre autres, il y a bien sûr la béquille universelle, donc la musique pour vous accompagner tout au long de la journée. Allez, mesdames, messieurs, il est 8h30 à Abidjan. Autre nouveauté, autre innovation dans ce numéro de Life Matin Info, c'est bien sûr le temps d'antenne accordé aux auditeurs désormais. On ouvrira le téléphone sous le coup de 8h30. L'année dernière, c'était à 8h40. Mm-hmm. Pour cette saison, ça sera à 8h30. Et donc, les auditeurs pourront donc nous appeler. Mais attention, quelques petites précisions. Oui. Le temps d'appel est maximum de 1 minute 30. Et s'il y a une relance, une précision, ça peut se faire. Mais s'il n'y a pas de précision, eh bien, chaque auditeur qui appellera va vraiment réduire son temps au maximum jusqu'à 1 minute 30. Voilà, c'est ce que le patron nous a suggéré. Et il ne nous a même pas suggéré, hein, a même tapé du point sur la table pour dire, bah, attention, vos auditeurs, il faut un peu les recadrer.
2: Ouais. Ouais,
1: voilà, c'est aussi simple. En tout cas, c'est une très très belle expérience que nous avons vécue. Et bien, on est là encore ce matin pour ensemble ouvrir la nouvelle saison. Allez, comme annoncé, nous sommes donc au niveau du sujet du jour. Aujourd'hui, c'est la rentrée. Nous parlerons encore de la rentrée scolaire. La rentrée scolaire avec les réformes du ministère de l'Éducation nationale. Rentrée scolaire 2026-2027, les grandes réformes de l'éducation nationale. On en parle jusqu'à 9h, Jonathan.
2: Oui, effectivement, Philippe, il faut dire qu'après plusieurs semaines de vacances, les établissements scolaires retrouvent progressivement leur animation habituelle. Élèves, parents d'élèves, enseignants et responsables administratifs reprennent le chemin de l'école avec cette année encore de nombreuses attentes. Et je rappelle que la rentrée scolaire 2026-2027 a effectivement démarré depuis le lundi 14 septembre 2026 sur toute l'étendue du territoire national. Mais il faut dire que cette rentrée scolaire intervient intervient dans un contexte marqué par plusieurs changements dans le système éducatif. Les autorités mettent en avant différentes réformes visant notamment à améliorer la qualité des apprentissages, renforcer l'encadrement des élèves, faire évoluer les méthodes pédagogiques et mieux répondre aux exigences actuelles de l'éducation. Et il faut dire que derrière ces réformes, il y a bien sûr une ambition, améliorer la qualité de l'école et favoriser justement la réussite des élèves. Mais entre les décisions prises au niveau institutionnel et leur application dans les salles de classe, plusieurs questions se posent. Comment ces réformes vont-elles concrètement se traduire pour les élèves? Les enseignants disposent-ils des moyens et de la préparation nécessaires? Les parents sont-ils suffisamment associés? Et surtout, quelle amélioration peut-on réellement attendre sur le terrain? Et donc, réformer l'école n'est pas seulement modifier des programmes ou introduire de nouvelles méthodes, c'est aussi agir sur les conditions d'apprentissage, la formation des enseignants, l'accompagnement des élèves, l'évaluation et surtout l'environnement scolaire.
1: Réforme pédagogique, améliorer la qualité des apprentissages, mais pas seulement, Emmanuel Djidji.
3: Oui, et moi particulièrement cette année, c'est surtout les réformes qui retiennent mon attention. Mmh. Oui, parce que, mais avant de parler plutôt de réformes, je pense qu'il faut quand même reconnaître les efforts qui ont été faits par le ministère de l'Éducation nationale. On parle aujourd'hui de recrutement d'enseignants, on parle de plusieurs millions de kits scolaires distribués, mais aussi des mesures qui touchent directement, on va dire, le fonctionnement de l'école, et ça, c'est très important. Et parmi ces réformes-là, il y en a une qui m'intéresse particulièrement. C'est l'harmonisation des manuels scolaires. Mmh. Voilà, parce que si on revient un peu en arrière pendant des années, on a eu quand même des parents qui étaient confrontés à plusieurs livres pour une même matière. Donc, d'une école à une autre, on pouvait avoir des manuels différents justement, des maisons d'édition différentes, je pense que tu le disais à l'instant. Donc, forcément, on a aussi des prix différents et ça représente quand même un coût supplémentaire dans le budget de la rentrée des parents. Et chaque année...
1: Si tu permets, Emmanuel, on peut retrouver deux élèves avec le même niveau, mais qui n'ont pas les mêmes connaissances.
3: Pas les mêmes livres, des livres qui diffèrent des établissements. C'était vraiment un véritable casse-tête. Mmh. Il fallait taper le poing sur la table et puis essayer un tout petit peu de changer les choses.
1: Oui.
3: Donc, chaque année...
1: Et les mettre dans le bon ordre.
3: C'est ça. Et chaque année, il fallait parfois repartir, encore acheter de nouveaux livres. Vraiment, comme je le disais, pour une famille qui a plusieurs enfants à scolariser, ça pouvait rapidement devenir une grosse dépense. Et heureusement que les choses sont en train de changer. Donc aujourd'hui, avec cette liste nationale harmonisée, on va quand même vers quelque chose de plus simple. Donc, pour un même niveau, les mêmes références sont retenues. Et si le programme et le manuel restent les mêmes, ça permet quand même qu'un livre puisse être réutilisé, comme on le disait, donc transmis à un petit frère ou bien à une petite sœur, tout ça. Voilà, voici un tout petit peu. Mais justement, je pense que quand on parle des manuels, on arrive forcément à la question de leur vente dans les établissements privés, parce que ça aussi, c'est revenu beaucoup de fois. Mmh. On a le ministère qui a dit clairement que les ventes imposées sont interdites.
1: Oui.
3: Donc, je répète encore, les ventes imposées sont interdites.
1: Et c'est quoi la vente imposée?
3: La vente imposée, c'est dire qu'un établissement pouvait imposer son manuel, son propre manuel scolaire à l'enfant, en plus de ce qui avait déjà été imposé par le ministère.
1: Si tu refuses, il y a des conséquences. Refuses, on peut même renvoyer ton enfant.
3: On ne te dit pas, mais indirectement, tu as refusé, donc d'accord, ton enfant va payer le prix.
1: Mais voilà.
3: C'est bien dommage pour moi. Je peux comprendre qu'un établissement dise aux parents, si vous le souhaitez, nous pouvons vous proposer un forfait, peut-être, pourquoi pas, avec l'ensemble des documents, parce que les manuels qui sont proposés par le gouvernement, le ministère, il y a des établissements qui en vendent, justement. Ils peuvent proposer, pourquoi pas, mais le parent a le choix, donc il peut décider où acheter ces manuels scolaires-là, pas l'imposer.
1: D'accord. Alors, des réformes, je l'ai dit, pédagogiques pour améliorer l'apprentissage de nos petits camarades. Est-ce que ces différentes réformes vont également influencer le comportement des enseignants vis-à-vis des apprenants ?
2: Alors, il faut dire que justement, l'un des principaux défis du système éducatif est de permettre aux élèves de mieux apprendre, de mieux comprendre et surtout de pouvoir mobiliser les connaissances acquises justement dans leur vie scolaire, professionnelle et sociale. Et je dirais que c'est dans cette perspective-là que les réformes pédagogiques occupent une place importante. Elles concernent plusieurs dimensions de l'apprentissage, les contenus enseignés, les méthodes pédagogiques, les outils utilisés en classe, mais également la manière dont les connaissances et les compétences des élèves sont évaluées. Alors, le premier enjeu, que doit-on réellement apprendre à l'école ? Il faut dire que la question des contenus pédagogiques est essentielle. L'école doit transmettre justement des connaissances fondamentales, mais elle doit également permettre aux élèves de développer des compétences, et c'est-à-dire lire, écrire, calculer, comprendre un test, analyser une information, résoudre un problème ou encore travailler en équipe sont autant des compétences qui doivent pouvoir être développées justement tout au long du parcours scolaire. Et donc l'enjeu ici est de disposer de programmes qui permettent aux élèves d'acquérir des connaissances indispensables justement tout en étant capables de les utiliser dans les situations

0: réussir justement à poser des questions, à participer et à mettre en pratique ce qu'il apprend. Et donc les méthodes pédagogiques doivent favoriser davantage l'implication de l'élève. Je prends un exemple. Un élève qui participe à une activité, qui réalise un exercice pratique ou qui cherche lui-même la solution à un problème peut développer une compréhension différente de celle obtenue par la simple mémorisation d'une leçon. Mmh. Voilà, donc il y a une responsabilité au niveau de l'enseignant et bien sûr et surtout au niveau de l'élève. Et donc cela implique également d'accompagner les enseignants afin qu'ils puissent maîtriser les nouvelles approches pédagogiques et les adapter aux réalités de leur classe.
1: Vous écoutez le Live Matin Info, mesdames et messieurs, on marque une légère pause juste derrière la suite de notre sujet du jour. Je le rappelle, aujourd'hui nous parlons de la rentrée scolaire, les grandes réformes de l'éducation nationale.
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1: Life Matin, le sujet du jour aujourd'hui, le tout premier sujet de la saison, hein, rentrée scolaire 2026-2027, les grandes réformes de l'éducation nationale. Il faut juste noter que ces réformes ne concernent pas seulement les élèves et les enseignants, mais en plus des élèves et des enseignants, les parents sont également concernés.
2: Oui, les parents sont à couteau tiré avec les établissements qui imposent l'achat des fournitures scolaires enfin dans leur établissement. Je pense qu'il faut vraiment faire la différence entre proposer et imposer. Donc, si c'est une option, le parent peut décider de choisir. Donc, il peut prendre le forfait ou bien il peut décider d'aller acheter ses livres et ses fournitures ailleurs. C'est légitime. Donc, là, je ne vois pas trop le problème. Mais si on doit dire aux parents votre enfant est inscrit ici, donc obligatoirement, il faut acheter vos livres chez nous ou auprès de tel fournisseur. C'est à ce moment-là qu'on sort un peu du cadre quand même. Et c'est justement là que je pense qu'il faut parler de responsabilité. Parce que lorsqu'un État prend quand même une décision, cette décision-là doit être aussi respectée. Et puis, il doit aussi se donner les moyens. Je veux parler de l'État, hein. L'État doit se donner les moyens de faire respecter cette décision-là. Donc, on ne peut pas prendre une mesure et puis laisser chacun décider de l'appliquer ou non. Donc là, il faut quand même taper le poing sur la table. Et pour ça, il existe justement au ministère, je pense qu'au ministère, la direction de l'encadrement des établissements privés, la DEEP.
1: La direction de l'encadrement.
2: Justement, qui a un rôle de contrôle et de suivi des établissements privés. Donc, si un établissement éventuellement ne respecte pas les règles, il faut que ces structures adaptées-là, ces structures compétentes-là, puissent intervenir rapidement. Donc, les parents, eux aussi, doivent aussi avoir le réflexe de signaler les abus. C'est très important. Donc, ils peuvent aussi utiliser le numéro communiqué par le ministère, le 99 91 en cas d'abus, ou le 27 21 71 09 40. Donc, je répète le numéro à composer en cas d'abus, le 99 91 ou le 27 21 71 09 40 lorsqu'il constate une vente imposée ou une pratique qui ne respecte pas les règles.
1: Nous allons revenir sur le numéro avant la fin donc de cette émission. Alors, Jonathan Nebou, comment est-ce que les parents doivent-ils donc accompagner les décisions du ministère?
3: C'est une très belle question que tu poses, Philippe. Il faut dire que les parents ont un rôle important. Ils ne remplacent pas le ministère ni les enseignants, mais ils peuvent accompagner la mise en œuvre justement des réformes au niveau familial. Déjà, assurer l'assiduité et la ponctualité, c'est-à-dire les parents doivent veiller à ce que les enfants arrivent à l'heure à l'école, assistant justement régulièrement aux cours et respectant le calendrier scolaire. Il y a aussi le fait de suivre le travail scolaire à la maison. Il ne s'agit pas pour les parents de faire les devoirs à la place de l'enfant, mais de vérifier qu'ils sont faits, justement, de l'encourager et à lire et suivre les difficultés. Il y a aussi le maintien de dialogue avec les enseignants. Ça, c'est très important. Les parents peuvent régulièrement échanger avec les enseignants pour connaître les progrès de leur enfant, comprendre les difficultés et rechercher ensemble des solutions. Et lorsque les méthodes d'enseignement évoluent, les parents doivent essayer de comprendre justement ces changements plutôt que de comparer systématiquement avec les anciennes pratiques. Cela facilite, je dirais même, la continuité entre l'école et la maison. Il y a aussi le fait de veiller à l'utilisation responsable du numérique. Voilà, téléphone, internet et réseaux sociaux peuvent être utilisés pour apprendre. Je reviens là-dessus. Téléphone, internet et réseaux sociaux peuvent être utilisés pour apprendre. Mais ils peuvent aussi perturber justement les études. Donc les parents ont un rôle de surveillance et d'encadrement. Il faut aussi sensibiliser au respect des règles. Emmanuel Djedi sera d'accord avec moi. Respect des enseignants, la discipline, la ponctualité, la tenue, le comportement et le respect des camarades. Donc il faut dire qu'à ce niveau-là, l'éducation ne repose pas uniquement sur l'école. Les valeurs inculquées à la maison doivent accompagner celles des enseignants justement à l'école. Et puis il y a aussi le fait de participer à la vie scolaire, c'est-à-dire que les parents peuvent prendre part aux réunions, association des parents d'élèves et cadre de dialogue proposé par les établissements. Et donc cela permet justement de faire remonter les préoccupations sur le terrain. Bon, il y a une autre réforme, enfin je ne dirais pas réforme, mais moi j'assiste souvent au fait que ce sont les aides de maison, les domestiques qui accompagnent les enfants à l'école. Il faut que souvent aussi les parents puissent le faire.
1: Et pourquoi ?
3: Même si on est pris par le travail, c'est très important.
1: C'est quoi l'avantage ?
3: Mais l'avantage, c'est de, comment dirais-je, de permettre à l'enfant justement de se sentir heureux, aimé de ses parents.
1: D'accord.
3: En fait, qu'il accompagne justement à l'école et tout.
1: Bah, généralement, les parents font ça les premiers jours. Les premiers jours.
3: Tous les jours,
1: oui.
3: Mais peut-être lundi, mercredi, jeudi.
1: Mais après, toi, par exemple, tu viens au travail à 5 heures du matin. Comment tu vas accompagner ton enfant à l'école?
3: Le premier jour de mon fils, je vais demander de permission.
1: C'est bien le petit. Alors cette réforme, c'est vrai, vise aussi les parents aussi bien que les enseignants. Mais les enseignants, il faut également les trouver, il faut les recruter. Il faut les former, Emmanuel Djidji.
2: Exactement, il faut les former. C'est pourquoi je trouve cette réforme-là importante. Donc, le fait qu'on recrute des enseignants en mathématiques et puis en sciences physiques, voilà. Donc, on parlait de cela à l'instant. Je pense qu'on parlait du déficit des enseignants. Donc, je pense notamment au recrutement des enseignants, particulièrement dans les mathématiques et les sciences physiques. Je salue en même temps au passage le ministre Nguessan Kofi pour ce travail.
3: Bien sûr.
2: Ce travail abattu, c'est à saluer. Donc, c'était quand même un problème. On avait des élèves qui pouvaient arriver en classe supérieure et avoir très peu, voire même pas d'enseignants dans certaines matières. Donc, le recrutement et le déploiement de nouveaux enseignants permet justement aujourd'hui de commencer à résorber un tant soit peu ce déficit d'enseignants-là. Et là encore, ce qui est intéressant, c'est que ce sont des mesures qui ont quand même un impact très concret sur la vie de l'élève. Parce que je pense qu'une réforme, finalement, ça doit aussi se voir dans les salles de classe très importantes. À côté, il y a aussi la question des internats et des infrastructures. J'aimerais qu'on fasse quand même un petit focus là-dessus. Parce qu'on a, dans certains établissements, notamment les établissements d'excellence, les lycées techniques, etc., l'enjeu, c'est vraiment de faire en sorte que les internats soient réellement fonctionnels dès le début de l'année scolaire. Et on a l'établissement d'excellence Alassane Ouattara qui a bien réussi ce pari-là. Donc quand même, ce sont des détails.
1: Mais ce n'était pas le cas il y a quelques années.
2: Il faut le dire également. Donc ce sont quand même des détails qui peuvent paraître secondaires. Mais quand même, pour les élèves et pour les parents, ça change énormément de choses.
1: Avant, il y avait les tuteurs. Est-ce que vous vous en souvenez ? Avant, on pouvait être affecté, par exemple, à Yamoussoukro, à Korogo, et tu devais aller peut-être une semaine, voire un mois avant, et chercher un tuteur dans la ville. Tu connais personne dans la ville et tu cherches un tuteur. Tu vas d'abord à l'école, à l'EPP, tu cherches un tuteur et tu connais personne et on te donne un tuteur. Mais aujourd'hui, c'est quasiment impossible.
3: C'est toi qui as connu des tuteurs parce que moi, Emmanuel Didier, et tu es Abidjan.
1: Attends, voilà.
2: C'est une
1: bataille. Jonathan, on va faire pas là. Premier tir, on fait pas là. Alors, pourquoi tu dis qu'apparemment, c'est moi qui ai connu les tuteurs ? Parce que toi, tu n'en as pas connu ?
3: Non.
1: D'accord. Bon, ça, c'est quoi ? EPV, EPP, c'est ça ?
3: Ça a été une école privée.
1: Une école privée à Abidjan, toujours près des parents. Moi, j'ai dit pareil aussi.
2: Oui, pareil aussi, mais vraiment, pour revenir au sujet, ce que moi je retiens de cette rentrée-là, c'est qu'il ne faut pas seulement regarder le fait que les élèves ont repris le chemin de l'école le 14 septembre, mais il faut voir plus que ça. Il faut regarder ce qu'il y a derrière cette rentrée-là.
1: Oui.
2: Il y a pour moi des enseignants, il y a pour moi des manuels scolaires, on a des kits scolaires, on a des internats, on a des conditions d'apprentissage, surtout l'application des décisions prises. Voilà. Donc,
1: merci beaucoup. Alors, il faut le dire, il y a quelques années en arrière, le jour de la rentrée n'était pas le jour pour le jour de rentrée de tout le monde. Il y avait des écoles qui mettaient une semaine, deux semaines avant d'entrer. Et même quand vous y allez, il y avait juste une semaine d'adaptation.
3: De effectivement, oui,
1: voilà. Et ça traînait sur le temps. Aujourd'hui, dès le premier jour de classe, on connaît déjà le calendrier de l'année scolaire, des vacances. Et vraiment,
2: comme tu l'as dit, les jours sont respectés. Mais après tout, c'est quand même le ministre Nguessan Kofi qui est au devant des choses. Donc,
3: apparemment, tu insistes beaucoup sur le ministre.
2: On est vraiment obligé de respecter les règles établies par le ministère de l'Éducation.
3: C'est une nouvelle réforme également.
1: C'est une nouvelle réforme, le fait de souligner le ministre Nguessan Kofi.
3: Non, pas ça.
4: À chaque bout de phrase, le ministre Nguessakofi, vas-y, tu peux le dire, merci.
2: C'est quand même le ministre de tutelle.
3: Oui,
2: voilà, donc impossible de parler de ce sujet sans toutefois préciser son nom, c'est important.
4: Monsieur le ministre, vous avez le numéro d'Emmanuel Djedi ou non? Bon, d'accord, c'est pas grave, vous appelez au 27 225 49 880, on vous passera le numéro d'Emmanuel Djedi. Bon, allez, je plaisante. En tout cas, merci beaucoup, messieurs et dames, c'est déjà terminé. Ce tout nouveau premier numéro donc de la saison du Life Matin Info. Mais avant de conclure, il y a un numéro de téléphone sur lequel il va falloir revenir, à savoir comment dénoncer les abus dans les différents établissements.
2: Oui, effectivement, le numéro qui a été communiqué par le ministère de l'Éducation est le suivant, donc le 99 91 ou le 27 21 71 09 40. Donc 99 91 ou le 27 21 71 09 40 lorsqu'il constate. Je veux parler des parents. Lorsque les parents constatent une vente imposée par un établissement ou une pratique qui ne respecte pas les règles.
4: Merci beaucoup. Allez, c'est terminé, mesdames, messieurs, pour le Life Matin Info du lundi 21 septembre 2026, le tout premier numéro de la semaine.
3: Effectivement,
4: de la saison.
3: Oui, de la saison. On se retrouve demain, naturellement, le mardi 22 septembre, justement, pour... parler d'actualité.
4: Bien sûr. Emmanuel Djedi, c'est
2: tout
4: fini.
2: Tout simplement, ça a été un plaisir de revenir après des vacances. C'est quand même difficile de revenir les vacances. Mais voilà, donc c'est une joie renouvelée que de distiller de l'information précise chaque jour sur la radio Life Radio.
4: Allez, avant de partir, on va rappeler donc le programme de cette rentrée. On commencera donc tout à l'heure, on a déjà commencé ce matin à 7h, jusqu'à 9h maintenant, avec le Life Matin Info. Oui. Juste après nous, il y a Ricky qui arrive donc à 10h pour Ken Antenne, et puis à 15h, Nadia sera là avec Fatim, et puis le soir, à la descente, donc GPS, Gipa comme Somia et toute sa bande, Manu, le modérateur, et bien sûr une nouvelle voix pour... clôturer donc la journée. On n'oublie pas également le rap le samedi sur le coup de 16h avec Boris. Mesdames, messieurs, merci beaucoup de nous avoir suivis. Rendez-vous est prêt pour demain sur le coup de 7h. Excellente journée sur Life Radio.
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1: Quai d'antenne, du lundi au vendredi, de 10h à midi, le nouveau rendez-vous de la bonne humeur, des bonnes affaires, de la bonne zik et un tas de surprises sur Life Radio. Et bien sûr, c'est le top départ là, c'est la rentrée sur Life Radio. Bonjour famille, j'espère que vous allez bien ce lundi matin. En tout cas, bienvenue hein, pour la deuxième saison de votre émission Le Quai d'Antenne avec votre bro Ricky. Ah ouais, je peux vous le dire, hein, je suis très heureux d'être avec vous ce matin, de vous retrouver pour partager vos matinées entre 10h et 12h avec tous vos hits préférés, également avec tous vos jeux pour vous faire le plein de cadeaux. Et bien sûr, pour cette saison, attends, il y a beaucoup de surprises. Et là, je vais vous annoncer les bonnes nouvelles juste après, donc bougez pas, restez là. En tout cas, moi je vous souhaite un très bon début de semaine avec nous sur Life Radio pour cette rentrée.

Il a dit lui-même, hein, c'est l'édition. L'édition Chevalier, bien sûr, de cet album. Double X, Delirium, de Fally Ipupa, Lost, ça va sonner pour vous dans quelques instants également.

0: La rentrée des pros de la radio, bien sûr, sur Live Radio depuis ce matin, avec d'abord l'équipe du Live Matin Info, les pros de l'information, Jonathan Nebou, Philippe Asso, également Emma Djedi, et bien sûr, depuis 10h, là, je suis là avec vous. On va commencer cette émission avec Colibri, nouvelle sortie des leaders, si pour vous mettre en sur Live Radio.
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2: La bombasse à l'instant avec Laisse tomber. Ouais, c'est vrai, elle a marqué les vacances avec ce gros hit là. Et ben, elle est de retour. Hein. On l'a entendu ou encore on a vu son clip. Bon, c'est pas un clip, mais c'est un teaser de sa nouvelle sortie là. Franchement, c'est de la bombe. Donc, restez avec nous sur Life Radio 107.7. Oui, bonne rentrée à tous. On l'a dit, hein, c'est la rentrée des pros de la radio depuis ce matin 7h avec l'équipe du Life Matin Info. Et puis, vous le savez, hein, juste après là, moi je suis là avec vous. Ouais, le pro des Ken, oui, de 10 à 12 heures. Et pour cette deuxième saison, il y a beaucoup de surprises pour vous. Donc, déconnectez surtout pas, restez avec moi jusqu'à 12 heures. Vous aurez tout ce qu'il faut. Voilà. Donc, sortez les cahiers. Il faut noter tout ce qu'il y a à noter parce que là, beaucoup de surprises pour vous pour cette saison du Quai d'Antenne avec vous, fidèles auditeurs de Life Radio et auditrices. En tout cas, merci d'être fidèles à nous. Merci de rester toujours connectés 107.7 et surtout de télécharger l'application Life Radio 107.7. Voilà. Il faut bien voir. Life Radio 107.7. Vous avez votre application sur App Store ou encore Play Store et vous nous suivez partout dans le monde. Allez, pour l'instant, on est encore avec vous pour des hits. Derrière, je vais positionner le kiff de la semaine. C'est une très très belle collaboration entre Fanico et notre vrai national, c'est Enjoy. Et bien sûr, avant cela, on fait un tour à Poi avec Kadyrov et cette version bien matisée de Fatalo pour vous maintenant sur Life Radio. Bonne rentrée à tous.
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0: Et bien, il faut profiter de la vie, hein. Il faut profiter des moments présents là, avec tous. Et comme je le fais en ce moment avec vous sur l'EF Radio, enjoy le kiff de la semaine, c'est Fanico et Amika Zray.
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0: Et bien sûr, on a donné le ton depuis ce matin là avec cette nouvelle saison de vos différentes émissions. Les pros de la radio sont là, voilà, les pros des infos depuis 7h, également le pro des Ken maintenant 10h. Et il y a les pros de la causerie à partir de 15h, c'est Nadia et Fatima. Et bien sûr, ceux-là même qui mettent l'ambiance pour la descente. Guy Pacom Soumia, Manu le modérateur. Et bien sûr, la surprise pour ce soir 18h, donc restez connectés, bougez surtout pas, merci d'être avec nous sur Life Radio 107.7, également sur votre application Life Radio 107.7 partout dans le monde. Allez, on bouge pas, on est toujours là avec vous, avec de gros hits attachés aux ceintures. Mais là, le titre c'est attaché tes ceintures. Bon, ta ceinture, tes ceintures. Bah, attends, c'est bon. C'est Loïs Charouf, il en fit avec Didier Mansi pour vous mettre sur Life Radio. Attache ta ceinture parce que tout à l'heure, il y aura une très très bonne nouvelle pour toi.

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1: Et bien sûr, on vous accompagne au bar hein, ce lundi matin sur Life Radio, ta radio comme tu l'entends. Le message de Rosie Laillot est clair. Hein, voilà, il faut barrer, il faut se chercher. Et c'est ce qu'on fait avec vous. Bon, écoutez, vous êtes dans l'embouteillage en ce moment là. C'est bon, ça, c'est là où ça c'est qu'une vue. Attendez, sur le troisième pont, c'est vite carrément. Mais bon, allez, nous on est là avec vous, on vous accompagne avec tous vos hits préférés, également vos programmes de jeux. Je rappelle que pour cette nouvelle saison, vous aurez encore vos jeux de devinettes avec derrière beaucoup, beaucoup, beaucoup de lots. La grosse surprise, c'est que... C'est la grosse surprise, ça sera tout à l'heure. Restez là, bougez surtout pas. Encore un autre hit pour vous. Je l'ai mis en teaser avant de commencer, bien sûr, cette émission. Il s'agit de la nouvelle sortie de Yabongo Lova. Très bientôt, il va faire son stade quelque part là-bas à Daloa. Ça sera pour très très bientôt, hein, pour ce mois de novembre, je dirais. Eh bien, il est là avec Igake. Si pour vous, c'est tout nouveau, c'est sorti fin juillet, le clip est déjà disponible et ça part vers les millions de vues, le million de vues. Donc boostez ce titre-là, là, l'esprit Bissafa avec El Luque, Yabongo Lova sur Life Radio.
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1: Et oui, exactement, 10h31, vous êtes en direct sur Life Radio pour cette deuxième saison de votre émission Le Quai d'Antenne avec Ricky. Voilà, habituellement, là, quand il est 10h30, bien sûr, le téléphone est disponible pour vous. Mais bon, aujourd'hui, il n'aura pas la ligne. Oui, un petit souci technique que nous sommes en train de gérer là. Donc, il n'y aura pas le téléphone aujourd'hui. Mais néanmoins, comme je l'ai dit, votre jeu des devinettes existe et sera toujours là pour cette deuxième saison. Et derrière, il y a également deux gros lots pour vous. Esther, j'annonce maintenant ou bien j'attends un peu, je fais languir un peu mes auditeurs, la collabo. non, attendez là, je fais languir un peu. Je vais annoncer la bonne nouvelle juste après, donc bougez pas, restez avec moi. En tout cas, moi je suis content de vous retrouver pour cette rentrée sur la radio, la rentrée des pros de la radio sur Life Radio 107.7, également sur ton application Life Radio 107.7. Il faut l'avoir pour ne rien rater, bien sûr, de tous tes programmes tous les jours, 24 heures sur 24 sur ta radio, comme tu l'entends. Allez, on va bouger encore avec de gros hits hein, juste après leur succès, après la collaboration hein, autour de ce titre-là, Ogechi, où on retrouvait Bro John ou encore Ice, également Davido. Et bien, cette fois-ci, là, c'est B.O.P. qui se lance avec For You, son premier single officiel qui s'inscrit dans sa volonté d'affirmer sa carrière solo. Et là, il roule super bien. For You pour vous, B.O.P. sur Life Radio.
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1: Non, c'est pas Doi, hein, c'est Kay des F. Ouais, le loup de l'ambiance du rap ivoire, là. De retour avec ce single Doi, sorti depuis le 14 août dernier. Ça fait boogie pendant les vacances, là. Mais de retour sur la liste pour cette rentrée, la rentrée des pros, bien sûr, sur Life Radio, ta radio, comme tu l'entends, la rentrée, comme tu l'entends. Allez, restez là. Moi, je suis là depuis 10 heures avec vous. On est calé pour le Ken Antenne jusqu'à 12 heures. Et comme je l'ai dit, hein, aujourd'hui, un souci technique avec la ligne. Donc, on n'aura pas joué pour les devinettes, mais ne vous en faites pas. Voilà, j'espère que vous êtes prêts, hein, pour ce qui va suivre là, hein, mes experts de devinettes, Evra Kwame, notre ami Monsieur Nyangui, ouais, du plateau, également Nikki et sa famille depuis Bégerville. Il y a également nos amis Vali, Loi, Pascal, VTC, notre ami Mister Kosono, le conducteur professionnel, Monsieur Zougervert, Mélissa, enfin, vous êtes nombreux comme ça, My Bro, Mister Anno de Poi. Allez, on est de retour, hein, pour une nouvelle saison avec vous, avec beaucoup, beaucoup de plaisir, avec beaucoup de bonheur, avec beaucoup d'émotions également. Et surtout, ce que vous attendez tous, beaucoup de cadeaux. Eh oui. Je l'annonce juste après. Ah ouais, vous attendez ça, non? J'annonce juste après.
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1: Pas meilleur Ken que ça, sur Life Radio bien sûr, tous les jours comme ça, du lundi au vendredi, de 10h à 12h avec Ricky. Et bien sûr, tous vos hits préférés et votre jeu des devinettes également avec beaucoup beaucoup de surprises. Et je le dis, hein, au cours de cette saison, vos midis ne seront plus jamais les mêmes. Oui, pas du tout, pas du tout. Donc imaginez la surprise qui vous attend derrière. Pour bien sûr récompenser votre fidélité à Life Radio et aussi le mérite de donner les bonnes réponses, hein, aux devinettes tous les jours dès qu'il est 10h30 et qu'on ouvre le téléphone, quand vous donnez les bonnes réponses, et oui, c'est sûr, Life Radio gère votre midi. Et oui, c'est ça. Donc, on commence à 10h et quand l'émission finit, quitte les 12h, tu te dis, écoutez-moi, grâce à Life, j'ai mon midi tranquille. Voilà, tu vas te bouffer un bon plat quelque part là-bas. Voilà, c'est quoi? C'est cool, non? Bah. Ah ouais, pour cette saison, c'est possible. Et ça va se faire pour votre plaisir, pour avoir choisi Life Radio 107.7. Et n'oubliez pas, il faut télécharger votre application Life Radio 107.7. Vous tapez sur Apple Store ou encore Play Store, Life Radio 107.7. Vous avez votre application et vous êtes partout avec nous, comme tous ces auditeurs connectés depuis Yopougon ce matin. 107.7, notre ami. Je t'ai pas oublié, je t'ai fait un coucou tout à l'heure. Allez, on a également de la musique sur la radio pour vous accompagner. Je sais qu'en ce moment, un peu coincé dans l'embouteillage, mais si vous êtes connecté 107.7, ne vous en faites pas, on gère le reste avec de gros hits. Commandeur Samo, ça va venir, il en fit avec Mabio, c'est PICR, et pour vous maintenant.

0: C'est la rentrée des pros de la FM sur Life Radio ce matin, il est 11h. Et bien sûr, tous les pros font leur entrée aujourd'hui, depuis ce matin, 16h, le Life Matin Info avec Jonathan Debout, Philippe Asso et Emmanuel Djigi. Et depuis 10h, je suis avec vous, donc deuxième heure de ce rendez-vous-là, avec vous dans le Quai d'Antenne. Et à 15h, vous allez retrouver Forum Ivoire avec Nadia et Fatim. Et à 18h, oui, les pros de l'ambiance, le grand show avec Guy Pacosomia, le modérateur Manu et bien sûr, le samedi, vous allez regarder, également retrouver le pro de l'ambiance, c'est notre ami Boris, avec On est en tas tous les samedis à partir de 16h sur Life Radio. Et ouais, c'est ça. La rentrée, oui, c'est comme tu l'entends sur ta radio, comme tu l'entends avec bien sûr ton application. Il faut l'avoir, c'est important, on insiste là-dessus. 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Tu es avec nous et comme tous nos auditeurs connectés bien sûr sur la 107.7 à kiffer tous ces gros hits qu'on balance. Allez, on va envoyer cette nouvelle sortie là. Ouais, c'est l'album qui est disponible depuis avril dernier et il y a une autre édition. Il a appelé ça l'édition Chevalier. Ouais, de cet album là, Double X de Fally Ipupa. Lost, c'est ce qu'on vous propose maintenant sur Life Radio.
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2: Allez, on se bille un instant sur Life Radio. Il en fit avec Zach Lara, bien sûr, sur cette chanson Zango, qui signifie le marché en lingala. Juste pour rendre hommage à tous ces deux brouillards-là, comme on le dit ici en Côte d'Ivoire, les grouilleurs. Voilà, toutes ces personnes-là qui chaque matin se retrouvent à vendre ou à acheter dans ces différents marchés-là. Zando aussi pour vous dire, écoutez, baissez pas les bras. Voilà, il faut charbonner tous les jours, comme on le fait avec vous sur Life Radio. On vous accompagne avec tous ces gros hits là partout où vous êtes chaque jour. Et oui, les pros de la FM sont là et ça sera comme ça pour cette nouvelle saison, tous les jours dès 7h avec toute l'équipe là. Et ça tourne également 24h sur 24. Il faut l'avoir, votre application Life Radio 107.7, pour nous suivre partout où vous êtes. Allez, encore un gros hit que je balance pour vous maintenant, c'est Gavo avec Trans. Et puis juste derrière, j'ai également Niska pour vous. Bougez pas, restez avec nous sur Life Radio dans le Quai d'Antenne.
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1: Les concepteurs du Charo sur de la Chata avec cette chanson Pau Pau Allo Doudou en feat avec Mimi KDS sur Life Radio. Et bien juste avant, il y avait ce single là entièrement produit par Pharrell Williams. Il s'agit bien sûr des Kevo avec Trace qu'on a écouté. Allez, restez toujours avec nous sur Life Radio, ta radio comme tu l'entends. Encore une autre collab, cette fois-ci c'est Milky Abregor. Il est en feat avec notre ami Kazre. C'est Big Up pour vous, Big Up bien sûr à tous ces auditeurs-là qui font la rentrée avec nous aujourd'hui sur Life Radio depuis ce matin 7h. Allez, c'est ça, on est lancé comme ça pour une très très belle saison avec vous, fidèles auditeurs de Life Radio 107.7, toujours connectés également avec votre application Life Radio 107.7, partout où vous êtes.
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1: Ah, c'est la magie des réseaux sociaux, la magie de TikTok hein, qui fait revenir ce son de Ruma Ono à l'instant sur Life Radio, ta radio comme tu l'entends. Allez, toujours on bouge, hein. Il est 11h24 minutes. Depuis 10h, nous sommes là hein, pour la rentrée du Ken Antenne pour cette saison 2. Merci d'être avec nous. On vous a annoncé également un souci avec la ligne, c'est pourquoi. Depuis, on ne joue pas avec vous là, au 27-200-25-80-880, mais demain, ça sera bon. On va jouer aux devinettes et bien sûr, comme je l'ai annoncé, tous les midis, ça sera plus pareil. Chaque fois que vous êtes connecté sur Life Radio, parce que tout simplement, Life Radio va gérer votre midi. Et oui, quand les midi pile, on gère. C'est tranquille. Une bonne bouffe, voilà, tranquillement, quoi. Ah, c'est tranquille, tranquille. C'est bon ? Ah ouais, c'est ça. Tout ça, c'est Life Radio, non ? Ah ouais, allez, ta radio, comme tu l'entends. Allez, toujours avec vous, des hits. Voilà, la collab, hein, ça a tout pété hein, durant les vacances, là. Mais bon, ils sont toujours là. Hein. Je veux parler de ce flow-là, le flow mélodique de Gims avec la touche urbaine de Mauvais Joe. Ça donne du rythme à cette chanson-là que je vous propose maintenant. Ça fait toujours des vagues hein, sur les plateformes. Vive la monnaie de Gims et Mauvais Joe pour vous sur Life Radio.
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1: Fireboy Jamal avec Imali, un instant sur Life Radio, ta radio comme tu l'entends, exactement 11h33. Merci d'être avec nous pour cette rentrée des pros de la radio sur Life Radio. Depuis 10h, moi je suis là avec vous pour le Ken Antenne pour cette saison 2, avec beaucoup de bonheur, beaucoup de plaisir et aussi chargé avec beaucoup de lots pour vous, pour gérer vos midis, tout simplement parce que vous êtes connectés, vous êtes fidèles à Life Radio et bien sûr au cours du jeu des devinettes, les bonnes réponses récompensé bien sûr. Allez, toujours avec vous sur la radio comme tu l'entends avec tous ces gros hits là. Ce que je vous propose maintenant, c'est une très très belle collaboration. Lui, il est ivoirien, ouais, mais bon, il est entre la Côte d'Ivoire et la France et tout. Et une très très belle collaboration avec un chanteur afrobeat nigérien. Il s'agit de notre ami, frère, ouais. Il s'appelle Even Sam et là il est sur cette chanson avec Wanda Banton, c'est pour vous, Oche, qu'on propose maintenant sur Life Radio. Je l'ai dit, il est ivoirien, donc voilà, très belle collaboration avec ce Nigérien. C'est pour vous maintenant sur Life Radio, ta radio comme tu l'attends, Oche.
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1: La belle Cardi B, c'est une distrack. Hein. Voilà, distrack parce que sur les réseaux sociaux, dans des interviews, elle disait que ce morceau visait directement les haineux, les jaloux. Et puis bien sûr, elle répond tout simplement que elle est concentrée sur son succès, également sa propre vie. Et puis aussi une photo qui a circulé, voilà, parlant des implants de Cardi B. Voilà, juste pour répondre bien sûr aussi à cette chanson là. Mais bon, si ça. Le milieu du rap et du hip-hop US et aussi pourquoi pas US, je dirais hip-hop ivoire avec des clashs également par-ci par-là, mais bon, c'est ça la vie, ouais, du rap. On va retrouver bien sûr tous les samedis à partir de 16h dans On est en tas avec Boris qui fait également sa rentrée, donc apprêtez-vous à faire le max de flow, de vibes, oui, le samedi avec Boris. Allez, toujours avec vous sur Life Radio, 11h45, toujours avec vous, bien positionné des hits pour vous faire plaisir, pour vous accompagner tout au long de cette matinée sur Life Radio. Je balance directement, c'est un DJ, producteur et également artiste. Il est d'origine congolaise et il trope depuis un moment cette sortie-là. C'est Boutou, Boutou qui veut dire la nuit en lingala. Et ça représente bien hein, ce titre-là, bien rythmé, assez nocturne pour vous sur Life Radio.
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1: Taiki de Taiki et le Bayo sur ce hit là, ce gros hit Salo, ouais, et c'est avec ce hit là qu'on va se dire au revoir, hein. Mais moi je vais positionner deux autres hits derrière vous, juste pour rester là jusqu'à 12h là. Et puis je rappelle, hein, comme je l'ai dit, la rentrée des pros de la radio, dès 15h vous allez retrouver Nadia pour Forum Ivoire, Nadia et Fatim pour Forum Ivoire à partir de 15h. Beaucoup de surprises, hein, donc restez connectés. Et la team chaude ce soir à partir de 18h avec une nouvelle personne qui s'ajoute à la team. C'est qui? Eh bien, faites un tour sur les réseaux pour voir de qui il s'agit. Et bien sûr, ce soir à 18h, vous allez entendre sa voix avec la team de Kipa Kamsobian, Manu, le modérateur et la chroniqueuse qui s'ajoute bien sûr à la team. Allez, le rendez-vous est pris pour 18h. Ça a été un plaisir d'avoir passé ces moments-là avec vous, d'avoir commencé cette rentrée là avec vous, fidèle auditeur de Life Radio. On se donne rendez-vous demain à partir de 10h pour la même ambiance, hein, voilà, la même joie de vivre. On va se laisser avec Enjoy de Enjaillement de Didier. Et puis juste derrière, cette nouvelle sortie de Davido, voilà, qui annonce 15 ans de carrière. C'est ce projet là, c'est son projet, l'album qui est sorti d'ailleurs. Oriade qui annonce ses 15 ans de carrière. Et le titre que je vous propose, Before, voilà, c'est ce single là même qui va couler derrière, juste après Enjaillement de Didier. Pour vous souhaiter un très bon appétit sur Life Radio, restez là, bougez surtout pas, c'est la rentrée des pros. Allez, à kiffer.
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1: Au sommaire de cette édition, sécurité routière, le Conseil national de sécurité appelle à une vigilance accrue face à la hausse des accidents. Sur le continent africain, en République démocratique du Congo, Rwanda, plus de 3700 réfugiés rwandais ont gagné leur pays depuis le début de l'année 2026. Et puis à l'international, au Groenland, le président Donald Trump annonce un accord pour renforcer la présence militaire américaine. Merci d'être à l'écoute de Life Radio, place à votre point d'information. Bonjour fidèle auditeur. Direction New York pour le vice-président de la République, Tiémoko Mélékoné, a quitté Abidjan hier dimanche 20 septembre pour représenter le chef de l'État Alassane Ouattara à la 81e session de l'Assemblée Générale des Nations Unies. Une présence ivoirienne au cœur des débats internationaux, alors que les travaux sont placés cette année sous le thème « Restaurer la confiance, accompagner les transformations », une ONU au service de tous. Au cours du débat général prévu du 22 au 28 septembre, le vice-président prendra la parole au nom de la Côte d'Ivoire pour exposer la position du pays sur les grands enjeux de la gouvernance mondiale et de la coopération internationale. Nous le disions en titre, le Conseil national de sécurité appelle à une vigilance accrue face à la hausse des accidents de la circulation en Côte d'Ivoire. Leur nombre est passé de 1549 en juillet à 1657 en août 2026, soit une progression d'environ 7%. Malgré les mesures mises en place, notamment la vidéo-verbalisation, le permis à points, le renforcement des contrôles et la sensibilisation, le CNS insiste sur la nécessité de respecter davantage le code de la route, les limitations de vitesse et les règles de sécurité. Le ministère de l'Enseignement technique, de la formation professionnelle et de l'apprentissage expérimente l'intelligence artificielle dans le secteur éducatif. 1000 enseignants d'Abidjan sont concernés par cette phase pilote. L'objectif est de leur permettre de se familiariser avec les outils d'intelligence artificielle et d'en tester les applications concrètes dans leurs activités pédagogiques. Cette expérimentation doit notamment permettre d'identifier les usages les plus pertinents de l'IA pour accompagner les enseignants et d'améliorer les pratiques d'enseignement. Dans l'actualité africaine, en RDC, 3752 réfugiés rwandais sont retournés dans leur pays depuis le début de l'année. Selon le Haut Commissariat des Nations Unies pour les réfugiés, le dernier mouvement a concerné 366 personnes en provenance de Goma, Bukavu et Kamanyola. Ces retours interviennent alors que d'anciens combattants des FDLR et des membres de leur famille sont également transférés vers le Rwanda. Toutefois, des organisations de défense des réfugiés contestent des conditions dans lesquelles certaines personnes sont identifiées et conduites vers le Rwanda. Ailleurs dans le monde, le Groenland, immense territoire arctique sous souveraineté danoise, revient au cœur des enjeux stratégiques mondiaux. Le président américain Donald Trump a annoncé le vendredi 18 septembre un accord avec le Danemark et le Groenland visant à renforcer la présence militaire américaine sur l'île. Selon le locataire de la Maison Blanche, Washington aurait obtenu un contrôle permanent sur la sécurité du territoire. L'accord doit également empêcher tout adversaire des États-Unis d'y installer une présence militaire ou d'y réaliser des investissements jugés sensibles. C'est la fin de ce journal. 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Merci de votre attention et restez sur To Life.

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1: Tu as une petite anecdote de ta collab avec José? Des séances studio comme ça, ou bien
2: ben oui.
1: Chacun réussit de son côté?
2: Non. On était tous à assigner ensemble.
1: Ok.
2: Akachi est venu.
3: La vie, maintenant.
2: Non, Akachi est venu pour enregistrer l'album Vibration Universelle.
1: Mm-hmm.
2: Donc, dans la maison, on est là, on chill. On allait bouillir une plaquette d'œuf chaque soir.
3: Mais attends.
2: Comme quand on finissait les bouillies, plaquette d'œuf là. De façon au milieu,
1: quand je la centrale.
2: Et puis, le boss dit, vous là, vous êtes en train de manger œuf, hein. Je suis à côté, hein.
4: Ne gâtez pas le coin.
2: Non, mais c'était une très, très, très, très bonne ambiance, franchement.
3: Ouais, et bien, le truc, c'est que c'est le projet qui fait que vous partez ensemble là-bas ou vous
2: en fait,
3: dans
2: c'est le projet qui fait que Akachi vient.
1: Mm-hmm.
2: Et que José m'a appelé pour dire, ah Marie-Jo, comme tu étais à la base dans les négociations avec Akachi, je veux que tu sois
1: tu
2: là,
1: sois là ouais.
2: Pour l'enregistrement mm-hmm. du projet. Donc ouais. Je dis qu'il n'y a pas de problème. Donc je viens, Akachi est là, on a commencé. C'était fun quoi.
1: Et aujourd'hui tu es Dix d'or.
2: Et puis aujourd'hui c'est Dix
1: d'or. Puisque Vibration Universelle est Dix d'or.
2: Je suis tout.

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0: Bonjour à toutes et bienvenue sur Life Radio. Vous êtes dans Forum Ivoire. Et oui, après quelques semaines de vacances, les pros de la radio sont là. On signe notre grand retour et vous avez bien pu le constater depuis ce matin avec la matinale de l'information pilotée par Philippe, Jonathan, Emma. Et juste après, c'était le Canontaine avec Ricky. Et bien maintenant, nous sommes là à Forum Ivoire. L'équipe de Forum Ivoire, la causerie du Forum s'installe. Après quelques semaines de vacances, je peux vous avouer que vous nous avez manqué, beaucoup, beaucoup manqué. Je m'appelle Nadia Ehounoud et je suis très heureuse de vous retrouver. Alors, pour cette saison de petites innovations, de toutes petites, ne vous en faites pas, nous sommes toujours dans notre émission de causerie, main des innovations qui vont vous plaire, moi j'en suis certaine. Après, je ne sais pas si je dois déjà vous déballer la toute première de ces innovations ou bien je vais vous faire languir un peu. Bon, comme c'est moi qui décide là, on va aller en musique et puis on revient juste derrière pour la toute première innovation. Je vais vous présenter quelqu'un qui sera avec moi durant toute cette saison. Elle est belle, intelligente, et je n'en dirai pas plus. À tout à l'heure.
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1: Merci beaucoup pour votre écoute. Vous êtes dans Forum Ivoire sur Life Radio. C'est le grand retour de la saison et là, nous sommes très très contents de vous retrouver. Merci de noter d'ores et déjà l'heure, hein, 15h tous les jours, du lundi au jeudi, pour votre émission de causerie Forum Ivoire. Alors aujourd'hui, le sujet, hein, vous le connaissez parce qu'il a été posté sur nos réseaux depuis ce matin, scolariser son enfant quand les difficultés financières mettent les parents à l'épreuve. On va en parler dans quelques secondes, mains avant, permettez moi, madame, monsieur, de vous présenter hein, celle de qui je vous parlais tout à l'heure. Elle sera ma binôme. Elle sera chroniqueuse ici sur Forum Ivoire durant toute cette saison et je prends beaucoup de plaisir à la recevoir et à vous la présenter. Fatim Doubia, merci beaucoup d'être là. Fatim, bonne arrivée.
2: Merci Nadia, merci pour cet accueil. Bonsoir à toi et bonsoir à tous.
1: Alors Fatim, c'est pas facile, hein. Faut pas penser que tu as fini de parler comme ça. Alors, qui est Fatim? Nos auditeurs ont envie de te connaître plus amplement. Voilà, Fatim va faire quoi sur Forum Ivoire? Fatim, c'est qui? Fatim vient d'où? On est un peu affairé ici, quoi, Fatim. Alors, parlons un peu de toi, un tout petit peu.
2: Je suis Fatim Doumbia, comme tu l'as dit tout à l'heure. Mmh. Juste une jeune fille chill qui vit sa vie et qui est journaliste. Mmh. Donc, sur Forum Ivoire, je serai à tes côtés justement pour donner mon avis sur les sujets.
1: D'accord.
2: Et aussi prendre plaisir à lire les messages de tous nos auditeurs sur les réseaux sociaux.
1: D'accord, parce que c'est bon de préciser, Fatim, que pour cette seconde saison-là, on va également lire les messages de nos auditeurs via nos différentes pages, c'est bien cela.
2: C'est ça.
1: Donc, Fatim va se faire le relais de ces auditeurs-là.
2: Exactement, je serai le relais des auditeurs sur le plateau.
1: D'accord.
2: Forum Ivoire.
1: Même pas que, Fatim sera également à mes côtés pour entretenir nos différents invités, c'est bien cela, hein, Fatim.
2: C'est exactement ça.
1: D'accord. Et pour cette seconde saison, madame, monsieur, il faut dire que nos auditeurs, on vous donne même vraiment plus d'espace hein, afin de vous exprimer. C'est-à-dire, depuis le début de la saison, on vous permettait, pendant que le sujet est lancé, pendant que l'invité est là, il commence à parler, on vous permet déjà d'appeler et on voit un peu que c'était compliqué parce que l'invité parle, vous parlez. Et là, pour cette seconde saison-là, l'une des innovations, en fait, c'est qu'on vous donne la parole, Fatim, hein, tu me diras, on vous donne la parole 30 minutes après l'invité, c'est-à-dire Forum Ivoire commence à 15h, on plante le décor, on permet à l'invité de parler, d'expliquer, d'exposer sur le sujet et puis 30 minutes après, on ouvre le téléphone pour vous permettre d'intervenir parce que vous êtes notre priorité ici dans Forum Ivoire et je dirais sur Life Radio. C'est bien cela, Fatim?
2: C'est exactement ça.
1: Alors, Fatim, on va commencer aujourd'hui pour cette première émission. On n'a pas d'invité, d'accord? C'est fait à dessein parce qu'on a envie de t'entendre un peu. On va discuter, hein, on va parler. Nos auditeurs ne pourront pas forcément nous joindre aujourd'hui parce qu'on a quelques petits soucis, mais ce n'est pas grave. On est en train d'essayer de régler tout ça, oui, assez rapidement. Aujourd'hui, notre sujet, Fatim, tu le sais, tu le connais, scolariser son enfant quand les difficultés financières mettent les parents à l'épreuve. Je suis parent, donc quand je parle de ça, je vous communique quelque chose parce que je sais ce que c'est. Alors Fatim, est-ce que tu es parent?
2: Je ne suis pas encore parent, il faut préciser.
1: D'accord.
2: Mais je connais cette difficulté, je la vois au quotidien autour de moi et même mes parents. Donc, c'est quelque chose qu'on vit au quotidien, quoi.
1: D'accord. Et c'est l'occasion également de vous dire hein, que vous pouvez réagir via nos réseaux. Hein. Vous pouvez, on n'a pas le téléphone, c'est vrai, mais on peut toujours parler, écrivez-nous. On a quelques petites réactions déjà qu'on va prendre le soin de lire après. Hein. Mais là, pour le moment, Fatim, moi, j'ai vraiment envie de savoir. C'est vrai que tu n'es pas parent, mais tu es sœur.
2: Voilà,
1: tu vois tes parents déjà...
2: Je vois mes parents à l'œuvre et je peux te dire que c'est quelque chose qui n'est pas du tout facile. Et sachant que, imagine, il y a une famille de plus de 7 enfants. C'est très compliqué. Et, ils ne sont pas tous au même niveau. Il y en a qui sont à l'université, il y en a qui sont au collège, au primaire. Donc, il faut concilier tout ça et c'est une tâche très compliquée pour les parents. Je me souviens... Avec ma sœur, quand la rentrée arrive, parce que j'ai des frères qui sont de l'autre côté, donc
1: à l'extérieur.
2: Et quand la rentrée approche, vu qu'ils ont des charges là-bas aussi, elle commence à dire « Attends, je vais aller dire à papa de payer ma scolarité. » Il ne faut pas imaginer la fin finie.
1: Non, mais c'est vrai.
2: Tu vois, donc c'est, ouais, c'est très complexe.
1: Et là, Fatine, tu nous plonges tout de suite dans un point très, très sérieux. C'est quand le parent a plusieurs enfants. Uh-huh. Après, quand tu as un enfant, bon, il n'y a pas de problème. Facile, ouais, tu peux avoir un peu de malin et tout. Deux enfants, encore, ça passe. Mais à partir de 3, 4, 5, bon, tu te dis, est-ce que je vais m'en sortir? La question que moi, je veux savoir, et Fatine, on va discuter justement sur cette question-là. Uh-huh. On a l'impression que les parents attendent la dernière minute pour tout acheter. Je ne sais pas pour toi, mais moi, en tant que parent, c'est ce que j'ai remarqué.
2: Est-ce que tu fais aussi?
1: Bon, c'est ce que je faisais. C'est ce que je faisais.
2: La vie t'a enseigné.
1: Non, franchement, quoi. Mais de ouf. La vie m'a enseigné et j'ai quand même appris de mes erreurs et j'essaie vraiment de m'y prendre un peu tôt. Mmh.
2: Mais en fait, pour justifier ce que tu dis, comme les parents attendent la dernière minute, en fait, ils veulent tellement profiter des vacances. Quand l'année scolaire se termine, ils se déchargent d'un poids. Donc, ils prennent le temps de vraiment... Ils n'ont pas de scolarité à payer pendant
1: c'est
2: ce
1: ça,
2: temps.
1: C'est ça, on respire.
2: Ils prennent le temps de respirer, voilà. Donc, ils ne se rendent pas forcément compte que ça approche.
1: C'est ça.
2: Et quand ça arrive, ça tombe sur la tête et ça devient compliqué.
1: Écoutez, si vous nous suivez là maintenant, vous êtes dans Forum Ivoire sur Life Radio, votre émission de causerie. Ici, on vous donne la parole, on vous permet de vous exprimer sur nos différentes thématiques et on prend beaucoup, beaucoup, beaucoup de plaisir à vous écouter. Aujourd'hui, on parle de scolariser son enfant quand les difficultés financières mettent les parents à l'épreuve. Et pour faire la causerie dans cette première émission, je suis avec Fatim. Moi, je suis Nadia et Fatim, voilà ma binôme sur l'émission.
2: Je suis Fatim.
1: Fatim, oui, on va essayer de vous entretenir. Et vous pouvez réagir via nos réseaux sociaux, donner votre commentaire sur le sujet, ce que vous pensez déjà de ce sujet-là. Alors Fatim, jusqu'où doit aller un parent pour assurer la scolarité de son enfant, à ton avis? Est-ce qu'on doit prendre crédit? Est-ce qu'on doit par moment ne pas manger à la maison? Est-ce qu'on doit par moment empêcher peut-être quelqu'un de réaliser un projet parce que justement on doit assurer le bien-être scolaire de notre enfant? À ton avis, Fatine?
2: Est-ce que tu dis là, tu sais qu'il y a des parents qui font ça?
1: Ils vont quoi?
2: Il y a des parents qui prennent crédit, il y a des parents qui ils annulent tellement de choses.
1: On va parler de ça.
2: Mais moi, je pense
1: ils n'ont pas trop le choix,
2: ils
1: non?
2: Ils n'ont pas le choix. Et la scolarité, scolariser son enfant, c'est vraiment c'est un droit pour l'enfant.
1: C'est un droit, oui.
2: Donc, je pense que le parent, il doit faire le nécessaire pour inscrire son enfant à l'école et que l'enfant puisse suivre son cursus scolaire. Donc, moi, si j'étais parent, j'aurais fait n'importe quoi.
1: Pour que mon enfant... Fatim, attention. Le n'importe quoi, ça renvoie à quoi, Fatim? Parce qu'après, moi, je veux dire, on est parent, c'est vrai. Être parent, c'est tout. C'est toute une responsabilité. Hein. Je le disais tout à l'heure, on a l'habitude de voir des parents qui attendent la dernière minute pour réaliser qu'ils sont parents. Les vacances, les vacances, c'est 2 mois. Enfin, on a 2 mois de vacances. Mm-hmm. Et je pense que l'année scolaire à venir devrait se préparer déjà dans les 2 mois. Là. C'est-à-dire que, c'est vrai, on chill un peu, on est content, mais tu te dis, attention,
2: ça vient.
1: Donc, vu les choses comme ça, tu dois te dire, il faut que je me prépare. Mais pourquoi on a l'impression que ça nous surprend toujours? Et quand toi, Fatim, tu dis que tu seras prêt à faire tout, tout c'est quoi, Fatim? Tout c'est quoi?
2: À prendre crédit, à annuler des projets, si on doit réduire la nourriture à la maison, juste pour ça,
1: d'accord,
2: je le ferai, tu vois.
1: D'accord.
2: Mais peut-être aussi qu'il y a des parents, ils n'attendent pas forcément la dernière minute. Mmh. Ils se préparent peut-être en amont, mais c'est un peu compliqué financièrement. Et parce que quand la rentrée approche, chaque année... Il y a de nouveautés, en fait, tu vois. Il y a les frais de scolarité à payer. Il y a l'inscription elle-même, la scolarité sur toute l'année, les fournitures, l'uniforme.
1: Les tenues scolaires.
2: Le transport pour aller à l'école, il y a tout ça qui fait que chaque année, même si tu as le budget évolue, quoi.
1: Le petit matériel. Est-ce que tu connaissais ça? Le petit matériel, c'est-à-dire que... Tu as fait ton inscription de ton enfant. Tu as la scolarité, les tenues scolaires. Et puis, on te sort le petit matériel. Et puis, je demande, mais c'est quoi le petit matériel? On dit que non, c'est les papiers RAM. Tu vois, c'est... Si l'enfant, par exemple, doit aller à la salle d'eau, tu vois... Bon!
2: T'as vu qu'il y a des nouveautés?
1: Finalement, tu te dis, bon, c'est compliqué.
2: Regarde, j'ai vu un commentaire, petite parenthèse, j'ai vu un commentaire sur les réseaux. Il y a un monsieur qui dit qu'il a vu la liste des fournitures de son enfant. Il s'est demandé si c'était la liste de la dot, la maîtresse.
1: Mais non, mais tu sais que là, tu es en train de toucher un point. Parce que pendant l'année scolaire, les fêtes à l'école, où on doit préparer pour l'école, on doit payer des tenues pour la fête de Noël, par exemple, à venir. Je veux dire, on a l'impression que l'année scolaire est faite main pour ruiner les parents.
2: Le parent, c'est ça.
1: Ben, je sais pas.
2: Ça. Mais tout ça, ça participe à l'épanouissement de l'enfant. Donc, on va faire comment?
1: C'est vrai, quand même.
2: Seulement, l'enfant revient, la maîtresse dit, on doit payer le document.
1: C'est vrai.
2: Il y a tellement de choses. Donc, c'est vrai. C'est compliqué à tous les niveaux.
1: À tous les niveaux. Je suis Nadia avec moi, Fatim. Ensemble, nous sommes jusqu'à 16h sur Life Radio. Poursuivre Forum Ivoire, votre émission de causerie. Dans cette émission, on parle de choses qui nous concernent. On parle de sujets de société. Et justement, aujourd'hui, pour commencer, pour démarrer cette nouvelle saison, on a voulu quand même parler de rentrée scolaire. Parce que depuis le 14 septembre dernier, c'est officiel, nos enfants ont repris le chemin de l'école. Il était important quand même de les accompagner au travers de ce sujet-là. Scolariser son enfant quand les difficultés financières mettent les parents à l'épreuve. Fatim, c'est vrai, on en rit, on en parle, mais avouons que ce n'est pas facile pour certains parents. Ce n'est pas facile pour certains parents aujourd'hui qui se demandent comment je vais faire. Peut-être qu'il a payé la première partie de la scolarité et tu te demandes, le mois prochain, je fais
2: comment?
1: Comment
2: je fais? D'où va venir l'argent? Franchement, c'est compliqué. Hein. C'est compliqué quand tu penses à tout ça et quand tu te dis, tu n'as nulle part où te tourner.
1: C'est clair.
2: Tu ne sais pas où aller, tu ne sais pas où regarder pour pouvoir gérer tout ça. Donc, c'est difficile.
1: Et puis, la difficulté aussi, Fatim, c'est que les enfants ne s'en rendent pas compte. C'est-à-dire, l'enfant, lui, veut partir à l'école.
2: C'est tout ce qu'il sait.
1: Quand il revient, il dit que, maman, moi, je veux mon cahier, je veux ça. Et le parent, lui, derrière, il pleure, quoi, parce qu'il se dit, c'est chaud.
2: Il ne peut pas montrer ça à son enfant.
1: Il ne peut pas montrer.
2: Mais l'enfant, il y a des enfants qui s'en rendent compte.
1: Tu penses, hein?
2: Oui,
1: tu
2: penses? Des enfants qui s'en rendent compte.
1: D'accord.
2: J'ai un truc à te raconter, mais peut-être après.
1: Tu as tout compris, Après. Après. Madame, si on part à la pub et puis on revient dans un instant. Aujourd'hui, on parle de scolariser son enfant quand les difficultés financières mettent les parents à l'épreuve. À tout à l'heure, toujours, dans Forum Ivoire.
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0: Vous êtes toujours sur Life Radio et vous suivez Forum Ivoire. Merci beaucoup pour votre écoute. Aujourd'hui, on parle de difficultés financières que rencontrent certains parents pour scolariser leurs enfants. Et je fais la causerie avec Fatim. Fatim, la voix que vous allez entendre à mes côtés durant toute cette saison. Et je prends beaucoup, beaucoup de plaisir justement à échanger avec elle. C'est bon, Fatim, ça va ?
1: Ça va très bien. Aussi, je prends beaucoup de plaisir à échanger avec toi.
0: Oh, merci. Depuis là, tu ne me disais pas, je ne comprenais pas. Non, je dis que j'ai l'impression que c'est moi qui suis contente. Fatim, elle ne me dit rien. Fatim, elle ne parle pas, je ne sais pas trop. Vas-y, Fatim, parle un peu.
1: Je suis contente d'être avec toi. Je suis contente de partager cette émission avec toi.
0: Merci Fatim.
1: Et c'est un plaisir. C'était comme un rayon de soleil en fait.
0: Fatim. Je t'assure. Merci Fatim. Et nos auditeurs aussi, Fatim. On pense qu'on est très contents justement de savoir qu'il y a ces personnes, ces auditeurs-là qui prennent beaucoup de plaisir, qui prennent de leur temps justement pour suivre les programmes de Life Radio. Et on rappelle que depuis ce lundi 21 septembre, oui, les pros de la radio, on ne discute pas avec quelqu'un. Pros de la radio ont fait leur entrée. Déjà ce matin, on était avec la matinale de l'information, pilotée par Philippe, Joe et puis Emmanuel. Mmh. Et puis juste à 10h, on avait Ricky dans le Ken Antenne. Il nous partage les cadeaux en poids, poids, poids. Et puis 15h, bien sûr, l'équipe de Forum Ivoire avec Nadia et Fatim. Juste après nous, Fatim, à 18h, tu sais quelle est l'équipe qui va s'installer ?
1: L'équipe du Grand Show.
0: L'équipe du Grand Show, composée de Guy Pacom Somia, Manu, le modérateur. Et puis on a une nouvelle, là, cette pépite. Saïgon, à qui on fait plein de bisous. Alors, on revient à notre sujet, Fatim. Mm-hmm. Aujourd'hui, la difficulté financière que rencontrent certains parents quand il s'agit de scolariser leurs enfants. Que nous rencontrons, nous les parents. Fatim, elle n'est pas encore parent, donc c'est parce que c'est nous les parents.
1: En tout cas, je ne sais pas ce que c'est. Je ne veux pas savoir maintenant.
0: On embrasse tous les parents à l'écoute de Forum Ivoire. Beaucoup de courage. Vraiment, vous êtes des champions. Et moi, je crois que vos enfants vont vous donner, vont vous permettre d'être fiers. Moi, je le crois. Donc, tout ce que vous êtes en train de sacrifier là, je vous assure que ça va vous revenir.
1: Un jour, ça va leur revenir.
0: Nadia,
1: moi, j'ai envie de te dire.
0: Vas-y, ma chérie.
1: Les parents vivent la difficulté financière, mais il n'y a pas que les parents. Il y a des enfants aussi qui vivent cette difficulté financière.
0: Je ne savais pas ça. Allez, développe.
1: Il y a des enfants qui se rendent compte des difficultés de leurs parents. D'accord. Et du coup, pendant les vacances, prennent le relais. Et font des petits travaux.
0: Oui, c'est ce que tu disais tout à l'heure avant qu'on ne parte à la pub. D'accord.
1: Il y a un enfant à Técoubé de 9 ans en classe de CE2 qui, pendant les vacances, a fait des petits travaux pour pouvoir se payer ses fournitures.
0: Ah, mais est-ce que c'est permis ? Parce que, quand même, il a 9 ans. Le travail des enfants, on est vite, chers parents, On a un enfant de 9 ans, je pense que c'est assez sensible. Il est encore au biberon, il doit être protégé, il a besoin de sécurité. Exactement. Donc, les parents, c'est vrai que nos enfants sont extraordinaires et par moments, ils veulent vraiment nous donner un coup de main. Mais attention.
1: Il faut faire attention. Et c'est juste pour te dire qu'il y en a qui se rendent compte et qui font le maximum pour aider leurs parents. Il n'est pas le seul dans ce cas, il y a deux enfants dans ce cas-là. Mmh. Et c'est quelque chose de... En tout cas, s'ils ont l'âge, c'est à saluer.
0: C'est ça, c'est exactement ça. Fatim, je veux qu'on poursuive un peu sur notre sujet. Est-ce que tu ne penses pas que faire changer d'école à l'enfant peut aider un peu ? Je dis ça pourquoi ? Parce que moi, on m'a raconté l'histoire de ce monsieur-là qui avait ses enfants au système. Je ne veux pas m'attaquer à un système, au système français. Uh-huh. Et on sait que c'est un système assez cher.
1: Ouais.
0: Donc, l'année qui a suivi, mais sans honte, quoi. Il dit que, moi, vraiment, je regarde dans mes poches, je sens que c'est compliqué, ça va plus. Moi, je fais passer mes enfants au système ivoirien et tout. Après, ça dépend de chaque famille, chaque parent a son idée derrière la tête. C'est pourquoi il permet à son enfant de suivre tel ou tel cursus. Mais je veux dire, ça peut également être une solution, pourquoi pas, afin d'aider d'autres parents à pouvoir relever le défi financier.
1: Nadia, tu sais, il y a un proverbe ivoirien qui dit « quand ça ne va pas, il faut accepter ».
0: C'est tout.
1: Quand ça ne va pas, il faut accepter.
0: Il ne faut pas avoir honte.
1: Il ne faut pas avoir honte. Il n'y a pas honte dedans. Si ça ne va plus, il n'y a plus les moyens et que l'enfant est dans un système qui coûte un peu cher, il faut le ramener. Dans tous les cas, l'essentiel, c'est de pouvoir payer la scolarité et que l'enfant puisse suivre l'année scolaire. Donc, moi, je ne vois pas le mal, en tout cas, dans ça.
0: C'est clair. Mmh. Et surtout qu'au système ivoirien, aujourd'hui, il y a de bons enseignants. On inculque de bonnes valeurs à nos enfants. Je pense que le ministère fait tout pour permettre aux enfants d'avoir de bons apprentissages et de pouvoir quand même avoir quelque chose dans la tête. Hein. Et pour ça seulement, on salue tout le travail qui est fait dans cette zone-là.
1: Effectivement. Et dans le sens de ce que tu dis, de changer de système, est-ce que, par exemple, les écoles privées, on sait qu'ils sont un peu plus chers que les écoles publiques. Mmh. Donc, est-ce que dans ce sens-là aussi, si ça ne va pas, il faut changer?
0: Ah, mais c'est ce que je disais tout à l'heure, Fatim. Tu sais, je dis que cette histoire d'école, là, chaque parent... Enfin, moi, je connais ma poche. Non, mais c'est vrai. Parce qu'en même temps que j'ai la vision, en même temps, je sais ce que j'ai dans la poche, Fatim. Toi, tu peux décider de mettre ton enfant dans une école X. C'est vrai que c'est Fatim, c'est peut-être mon ami et tout ça, mais comment je regarde dans ma poche, là? Et quand je regarde le nombre d'enfants que j'ai, je ne peux pas me permettre de faire ce que Fatim, qui a un enfant, fait.
1: Exactement.
0: Donc, je pense que chacun... voilà, il va selon sa peau, selon ses moyens et selon sa vision de la vie, quoi. Si je pense que au système privé, mon enfant pourra être mieux accompagné et que j'ai les moyens, parce qu'on peut penser, et lui ne va pas avoir
1: les moyens qui suivent.
0: Mais si je pense que j'ai les moyens et que voilà quoi, il y a pas de problème. Mais sinon, que ce soit le système privé, le système public, je pense que il y a des avantages, des inconvénients des deux côtés. Hein. À nous parents de jouer notre rôle.
1: C'est ça. C'est ça, c'est exactement ça. Et je pense qu'il faut faire la part des choses. Et puis, je pense qu'il y a des parents qui peut-être, comme ils n'ont pas les moyens, mais la vision de l'éducation qu'ils veulent donner à leurs enfants est tellement
0: grande. Donc, ils vont quoi, s'endetter pour ça. Non, mais je comprends et c'est normal. Mais jusqu'où, en fait, on va se sacrifier en tant que parent? Jusqu'où? Parce que c'est vrai, tu l'as dit tout à l'heure, toi, tu seras prête à
1: mourir de faim même.
0: Oui, il n'y a pas de problème. Je pense que tous parents. Hein. Mais tu seras prêt à t'endetter pour ça. Mais Fatim, jusqu'où? Parce qu'aujourd'hui, tu vas t'endetter peut-être une dette de peut-être 100 000, je dis ça, je ne dis rien. Mais demain, ça sera quand? Parce que l'enfant, là, plus il passe en classe supérieure.
1: Plus ça augmente.
0: Ça augmente. Souvent, on est content, nos enfants ont eu bac, tout ça là. Mais là, quand tu finis de jubiler. Quand tu finis de jubiler, tu dis, mais attends, c'est chaud.
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0: Et oui, Fatim, là, c'est le line-up qu'on a entendu. C'est le moment pour nos auditeurs d'appeler. Et comme on sait qu'aujourd'hui, nos auditeurs ne pourront pas appeler, on va aller tout de suite là, hein, dans notre commentaire, sinon dans nos commentaires.
1: Dans les commentaires. Dans
0: les commentaires. Et puis, on va essayer justement de voir ce que pensent nos auditeurs via notre réseau.
1: Avec plaisir, je te lis un premier commentaire déjà.
0: On y va, Fatim.
1: Scolariser ses enfants en cette année scolaire n'est pas aussi aisé financièrement, mais nous, parents, devrions faire le tout possible pour scolariser nos enfants.
0: D'accord.
1: C'est un commentaire de
0: Zou Gervais, qu'on embrasse très fort, hein, Zou.
1: Et un autre commentaire de Moussa Konaté, qui dit « Je tiens à réagir au thème du jour, parce que c'est exactement ce que je vis en ce moment. Donc, je suis Monsieur Konaté, veuf, avec 3 enfants à charge et nous vivons à Bondoukou. Donc, quand la rentrée approche, mes problèmes commencent. Entre les frais d'inscription qui augmentent, la liste des fournitures, l'uniforme et le transport, on ne sait plus où donner de la tête. Avec mes 3 enfants à charge en classe de CM1, CP2 et le plus grand en classe d'examen CM2, impossible de tout régler d'un coup. L'année dernière, j'ai été contraint d'aller plaider auprès des directeurs d'école pour pouvoir verser seulement la moitié des frais pour chaque enfant, afin qu'aucun de mes 3 enfants ne reste à la maison. Donc, on veut tous offrir le meilleur avenir possible à nos enfants, mais chaque année, ça devient de plus en plus compliqué avec nos maigres moyens. Courage à tous les parents qui se battent.
0: Waouh! Et moi, j'ai envie de dire courage également à Monsieur Konaté qui nous a écrit et qui s'est ouvert quand même à nous. Je pense qu'on le disait à l'entame de l'émission, c'est la graine qui dérange un peu les parents, c'est la difficulté des parents cette année scolaire-là. On est tous parents, on se voit, on est dans l'embouteillage et tout, mais vous n'avez pas idée de combien...
1: Quelle réflexion que vous menez chaque matin.
0: Jean, tu te moques de nous, parents.
1: Ah non, pas du tout, je Fatim, sais quand toi arrive.
0: Fatim, je souhaite qu'avant la fin de la saison, tu sois maman.
1: What?
0: Et oui, c'est ça, pour en y voir la causerie. Et vous nous retrouvez chaque jour du lundi au jeudi sur la meilleure des FM. On ne discute pas avec elle, on est les meilleurs, voilà. Life Radio 107.7, je suis Nadia, avec moi Fatim, et puis avec vous aussi, très chers auditeurs, avec nos invités qui vont se succéder ici dans ce beau studio. Non, tu es jolie, hein. Non, mais vraiment, merci.
1: Bien coloré.
0: Non, mais merci. Moi, je dis merci à notre boss, merci beaucoup à toute l'équipe, à Rita, à Esther, à tout le monde. Il ne faut pas y commencer et puis avoir problème. Merci à tout le monde. Merci à tout le monde et merci à Andy, merci à tonton Isaac également qui sont là et qui prennent plaisir justement à nous accompagner dans cette émission. Alors, je voudrais qu'on revienne sur le commentaire de Monsieur Konaté. Moi, j'ai noté deux choses. Il est veuf. Ça veut dire qu'il a lui seul la charge de trois enfants.
1: Ah, c'est compliqué.
0: Ce que je vais dire, ça va faire bizarre, mais moi, je pense que... Ne me frappez pas, hein. Mais les veuves, les femmes, quand elles perdent leur mari, elles ont déjà ce truc-là, cette capacité naturelle de prendre soin de leurs enfants. La femme a ça. Mais un homme qui se retrouve seul, déjà, c'est pas facile. Parce qu'il sait pas faire.
1: Il sait pas faire,
0: la
1: ouais.
0: plupart du temps, vous ne savez pas faire. Voilà, on n'a qu'à parler. Et il y a ce poids-là, et puis en plus, le poids financier, c'est pas évident, Fatim.
1: Mais il sait pas faire. Ça va, il n'a pas le choix.
0: Non, mais c'est clair.
1: Et à personne, c'est il n'a
0: clair.
1: Pas le choix.
0: C'est clair.
1: Et c'est dur financièrement parce que maintenant, il n'y aura qu'une seule entrée d'argent. Et gérer trois enfants, c'est compliqué. C'est très compliqué.
0: Et il disait qu'il est obligé de plaider.
1: C'est que c'est le point qui m'a le plus touchée.
0: Ah ouais.
1: Être obligé d'aller devant des directeurs d'école.
0: Chaque jour, demander
1: pour
0: pardon.
1: Demander pardon. Est-ce que je peux payer la moitié? C'est compliqué, hein. C'est même ton honneur, ta dignité qui disparaît.
0: Ton ego d'homme et tout, c'est pas évident
1: c'est
0: pour
1: dur.
0: Nous.
1: C'est dur.
0: Mais moi, je dis toujours que dans la vie, là, hein, quand tu ne sais pas demander pardon, tu souffres.
1: C'est ça.
0: Quand tu ne sais pas faire preuve d'humilité, tu souffres.
1: Un mec qui demandait toujours en
0: mais
1: bas.
0: C'est clair, à un moment donné, il n'y en a pas. Tu dis, il n'y en a pas. Aidez-moi, en fait. Voilà, et surtout qu'on est conscient qu'il ne s'agit pas de lui directement, mais c'est pour ses enfants. Donc, c'est l'occasion aussi, Fatim, si tu le permets, d'interpeller aussi les établissements scolaires. Quand il s'agit de... payer, sinon de payer la scolarité de façon échelonnée. Bon, ne stressez pas trop les parents, là.
1: C'est ça, surtout Fatim, quand la date approche.
0: Il y a des cocos russes, quand ton téléphone va...
1: Tu sais que...
0: Ou bien, Fatim, il a te raconté quelque chose. Quand mon fils dit, par exemple, « Maman, on nous a remis une enveloppe. » Il a dit, « Quand il est bon, quand il attend... »
1: Ton cœur bat comme ça, tout.
0: Et puis, je dis, « Il y a quoi dans l'enveloppe ?» Il dit, « Je n'ai pas lu. » Il dit, ah, « Tu verrais mieux de lire, mon fils.
1: » C'est pas facile d'être parent.
0: Et oui, c'est pas facile d'être parent. Donc, c'est vraiment le moment d'interpeller vraiment les établissements scolaires à être un peu plus indulgents, plus indulgents avec les parents. C'est vrai qu'il y en a qui en ont. Il y en a qui en ont. Il ne faut pas qu'on se voile la face. Qui arrivent aisément à le faire. Mais il y en a à côté qui n'ont pas la vie facile. Ce n'est pas évident. Et donc, quand on a quand même dans son établissement un parent qui arrive à faire preuve d'humilité, à venir demander pardon, à venir expliquer son problème comme M. Konaté, je pense qu'il faut... Voilà, quoi.
1: Faut quand même lui accorder ça. Bon, en même temps, petite parenthèse, en même temps, tous les parents viennent plaider comme ça. Est-ce que c'est une bonne chose pour l'école, l'établissement elle-même ? Tous les parents viennent plaider comme ça.
0: Non, il n'y a pas de problème, on est en train de causer. Donc pour toi, aujourd'hui, je pense qu'on va parler de ça dans la dernière partie des solutions, mais je veux dire, déjà, on y est. Est-ce que toi, tu penses que M. Konaté, qu'est-ce qu'il devrait faire ? Aller s'endetter, non ? Tu l'as dit, toi, tu l'aurais fait.
1: Non, moi, je ne conseille pas ça à quelqu'un. C'est moi mon problème.
0: D'accord.
1: Moi-même, c'est ce que je vais faire, mais je ne conseille pas à quelqu'un.
0: Mais comment un parent qui nous écoute, par exemple, peut faire pour pouvoir assurer l'année scolaire de son enfant, financièrement parlant ?
1: C'est de se préparer en avance. De se préparer déjà départ au début des vacances. Même si on veut respirer un peu, on peut prendre le temps de respirer, mais à un mois...
0: D'où l'importance de l'éducation financière.
1: Exactement, merci. Donc à un mois de la rentrée déjà, on commence à se préparer et à mettre les choses de côté pour pouvoir assurer. Et si ça n'a pas été fait, faire ce que M. Konaté a fait, ce n'est pas mauvais. Il n'a rien fait de mal, il est juste allé demander. Et si ça lui a été accordé, tant mieux. Mais sinon, c'est mieux que de s'endetter en tout cas, parce qu'après, ça ramène d'autres problèmes.
0: C'est clair. Et l'une des choses qu'on aime faire ici dans Forum Ivoire, hein, c'est aller à la pub, histoire de nous permettre de souffler un peu. D'accord, on part à la pub et puis on revient juste derrière pour la toute dernière partie de ce Forum Ivoire. À tout à l'heure.

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1: Et oui, Life Radio vous sert, vous permet de découvrir, sinon d'avoir des programmes extraordinaires qui vous permettent de passer la journée, qui vous permettent en tout cas de vous informer. Et c'est ça notre mission. Forum et Voir, votre émission de causerie s'installe depuis aujourd'hui, depuis ce 21 septembre, comme toutes nos émissions. On est allé en vacances, on est revenu pour le travail bien fait. Alors aujourd'hui, on parle de scolariser son enfant quand les difficultés financières mettent les parents à l'épreuve. Et avec Fatim, oui, chroniqueuse depuis cette saison sur Forum Ivoire, avec sa belle voix, avec son beau visage, oh là là. Avec quoi encore, son beau foulard, avec... non, mais je pourrais...
2: Tout ça pour moi, c'est mignon, merci beaucoup.
1: Tout ça pour toi, je t'en prie ma chérie, je suis très gentille. Alors Fatim, moi je voudrais qu'on parle là maintenant des solutions. Ouais. On a parlé, c'est vrai, les parents ont des problèmes, les parents souffrent. Quand on parle de scolarité et d'année scolaire, les parents pleurent dans leur lit.
2: Oui. Et pas que dans leur lit. Et pas où ils peuvent.
1: Dans les embouteillages, dans la voilà. Voiture, tu vois. Oui, on a nos verres, là, nos lunettes de soleil, mais derrière, là, ça cache beaucoup de choses.
2: On dit si t'as un collègue qui fait tout le temps des allers-retours aux toilettes, c'est qu'il entend que... aller pleurer un peu, il revient, il pleure non. Un peu, il revient.
1: Donc, on a commencé à les suivre dans les toilettes pour voir ce qui s'y passe. Non, mais vraiment, ça. C'est pas évident. Et on a lu tout à l'heure le commentaire de M. Konaté qui, justement, est stressé par cette année scolaire là avec trois enfants à scolariser, c'est pas évident. Fatim, on fait quoi? C'est chaud, mais qu'est-ce qu'on fait?
2: Ok, comme je t'ai dit tout à l'heure, en dehors de préparer la rentrée déjà depuis les vacances, les parents peuvent penser à faire des tontines entre eux. Des tontines de rentrée, de fournitures, des trucs comme ça. Ils peuvent penser à ça.
1: Ah bon?
2: Oui, ils peuvent penser à ça.
1: Tontines. Comment ça va
2: fonctionner? Ils vont payer de l'argent à chaque fois et des fournitures seront achetées et tout. Ça va fonctionner comme les tontines normales.
1: Mais il est juste ça de tontines. Fatim, souvent, il n'y a pas l'arbre dedans.
2: Non, ça, ils vont pas faire pas
1: l'arbre. C'est-à-dire que la veille de la rentrée, tu dois prendre ton argent et puis la dame, elle ne décroche plus. Mais folie de ça, tu connais.
2: Non, mais là, c'est pas l'argent qu'on récupère, c'est les fournitures.
1: Ah,
2: voilà,
1: d'accord.
2: Les fournitures sont achetées et en fonction de du moment où tu récupères, tu récupères les fournitures à la fin. Donc, il faut commencer depuis, pendant l'année
1: donc scolaire. C'est-à-dire qu'on connaît déjà l'enfant, sa classe et tout.
2: C'est même pas ça même. On prend le strict minimum.
1: Donc, il n'y a pas de livres, c'est juste les cahiers, les stylos. Ok, d'accord.
2: Le strict minimum pour aller en cours.
1: Ok.
2: Et ils font la tontine.
1: Ok, bon d'accord.
2: Ça peut être une solution aussi.
1: Ouais.
2: Et puis aussi, au niveau même des établissements, pourquoi ne pas réduire la liste des fournitures au strict minimum, justement?
1: Parce qu'il y a tellement de livres.
2: Le petit matériel dont tu parlais.
1: Genre, t'as qu'à arrêter sur moi, quoi, en fait.
2: On peut enlever tout
1: non,
2: ça.
1: Non, mais oui, pourquoi pas.
2: On peut rester sur les livres, les cahiers. Tu sais, il y a des étudiants ou bien des élèves qui n'utilisent qu'un seul cahier toute l'année, alors que beaucoup de cahiers ont été achetés comme ça. Moi, quand je partais à l'école, mes parents achetaient beaucoup de cahiers. Mais au final, j'en utilisais que deux.
1: Et oui, Fatim, justement, ce que tu dis, c'est vrai. Parce que je pense dernièrement, quand je regardais les cahiers d'une de mes filles, je vois, elle a un cahier où c'est marqué histoire. Alors, un autre cahier où c'est marqué géographie. Donc, je lui dis, mais nous, à notre temps, on avait un même cahier histoire-géo. C'est-à-dire qu'au milieu, là,
2: on coupe en deux. Histoire-géo.
1: Fatim, il ne faut pas parler comme si on a le même temps. Toi, tu es devenue Fatim. Donc justement, Fatim, on combinait. Mais je me suis rendu compte qu'elle a deux cahiers différents. Donc quand je lui demande, mais pourquoi, elle dit non, que c'est le professeur qui veut ça comme ça. Voilà. Donc en fait, ce que Fatim dit, c'est vrai. Essayez de penser aux parents. Et puis tant qu'on peut amoindrir les dépenses au maximum, il faut qu'on puisse
2: parce que
1: faire.
2: À la fin de la journée, là, on est tous... Enfin, ils sont tous parents.
1: Non, mais oui, c'est vrai. Non, mais c'est vrai.
2: Les maîtresses, les maîtres, ils sont tous parents. Donc c'est vraiment une solution à laquelle penser. Et puis aussi... Pourquoi ne pas réutiliser les cahiers de l'année dernière qui n'ont pas été utilisés, justement?
1: D'accord.
2: Les anciens matériaux qui n'ont pas été utilisés, qui sont toujours utilisables. Pourquoi ne pas les utiliser cette année au lieu d'en acheter
1: des
2: nouveaux?
1: Et les livres aussi.
2: Les livres, on peut
1: on change les éditions, souvent.
2: Les troquer.
1: Les trucs.
2: Il y a des marchés où on fait des échanges de livres. Donc, si j'ai mon livre de cette année, l'année prochaine, je vais au CM1, c'est ça?
1: D'accord.
2: Je vais échanger mon livre de CE2 contre un livre de CM1.

0: M1.
1: D'accord. Donc, attention, chers auditeurs, amis du forum, on essaie ici, hein, dans notre causerie, ce n'est qu'une causerie. Hein,
2: bah, c'est pas la solution adéquate, on va dire, mais bon.
1: Ce n'est qu'une causerie, on n'est pas expert, quoi que ce soit, c'est avec ça. Fatim, hein, vraiment, on kiffe notre causerie, quoi. Donc, on essaie de donner des solutions, et puis après, quand même, on sait ce qui se passe, on est parents également, donc on essaie quand même d'apporter une toute petite solution. On espère, en tout cas, que nos solutions, sinon nos avis, vous font du bien. Et Fatima, je pense qu'il faudrait que de plus en plus les parents puissent épargner, puissent avoir la culture de l'épargne. Comme je dis là, aujourd'hui par exemple, on sait que c'est la rentrée scolaire. On sait que dans 3 mois, il y a les fêtes de fin d'année. Mais préparons-nous.
2: Déjà commencé à préparer.
1: Il faut, voilà, arrêtons de toujours laisser les choses nous surprendre. Il faut que de plus en plus on ait cette culture-là de nous préparer, d'anticiper les dépenses, de créer des épargnes scolaires dédiées, par exemple. Ça va beaucoup, beaucoup faciliter la tâche aux parents, n'est-ce pas?
2: Ouais, je suis très d'accord avec ce que tu dis. Surtout que chaque année, on est choqué. Quand tu parles des fêtes de fin d'année, chaque année, on est choqué des événements.
1: Ça vient encore. Ça vient vers nous.
2: De payer des costumes, des trucs comme ça. Donc, franchement, si on se prépare, c'est quelque chose qui pourra être très bénéfique pour tout le monde, pour tous les parents et pour tous les élèves.
1: Oui. Et puis, Fatim, c'est l'occasion aussi, hein, de dire aux établissements scolaires, mais vraiment doucement avec les fêtes à l'école, doucement avec les déguisements à l'école, parce qu'à la fin de la journée, c'est nous qui payons, en fait. Doucement.
2: Mais les enfants aussi aiment ça.
1: Mais oui, mais c'est chaud. Fatim, c'est chaud. Écoutez, vous êtes sur Life Radio, vous suivez Forum Ivoire, votre émission de causerie, émission que vous retrouvez du lundi au jeudi sur la 107.7 avec Nadia et Fatim et puis avec nos experts, parce que oui, dans cette émission, on prend beaucoup de plaisir à recevoir des amis du Forum, des experts qui viennent justement nous entretenir sur différentes thématiques. Et puis à cette émission également, on vous permet, chers auditeurs, chers amis du Forum, comme j'aime vous appeler, de nous appeler. Aujourd'hui, exceptionnellement, le téléphone n'est pas ouvert, mais on a pu lire quelques commentaires que nous avons reçus via Facebook. C'est bien cela, Fatim.
2: C'est exactement
1: ça. Et parlant de commentaires, Fatim, je voudrais, pour finir, qu'on puisse parler quand même un petit mot à Zou Gervais qui nous a écrit, et puis également à Monsieur Konaté, hein, de cœur, nous sommes avec lui.
2: Ouais, et à tous les deux, franchement, de leur souhaiter bon courage, parce que c'est une nouvelle rentrée là, c'est pas facile, même si c'est déjà passé, mais c'est sur toute l'année, hein, toute l'année scolaire, c'est pas que au début, et c'est pas que avant.
1: Toute l'année,
2: Toute l'année. En fait, on va dire même c'est 365 jours sur 365 jours.
1: Non, mais c'est clair.
2: Pendant les vacances, on réfléchit.
1: On réfléchit, c'est vrai.
2: On réfléchit ça à vos problèmes.
1: C'est vrai. Et
2: donc,
1: puis,
2: beaucoup de courage à eux deux, et surtout, beaucoup de courage à Monsieur Konaté qui vit quelque chose de très compliqué et on espère que ça va s'arranger pour lui et que les enfants finiront par aller à l'école sans problème, sans difficulté.
1: C'est ça. Et puis, il y a un autre point, Fatim, sur lequel je voudrais revenir, et je pense qu'on en a parlé dans notre causerie. Essayer de négocier un paiement échelonné avec les établissements. Vraiment, ça ne dérange pas. Moi, je pense que les responsables d'établissements, ils sont humains. Ce sont des parents, tu l'as dit tout à l'heure, ce sont des pères, ce sont des mères. Donc, ça ne dérange pas d'aller vers pour dire, écoutez, j'ai un souci, je souhaiterais payer comme ça, comme ça. Et puis, je pense que ça va se faire, quoi.
2: Et moi, je suis d'accord. Eux aussi devraient penser, avant que les parents n'arrivent vers eux, ils devraient penser aussi à peut-être espacer les échelonnements de paiement de scolarité pour faciliter justement le paiement à chaque parent. Parce qu'il y a des parents qui, à cause de l'ego, n'ont pas forcément ce réflexe d'aller vers les directeurs pour plaider. Mais sinon, qu'ils pensent un peu à ça, qu'ils pensent un peu aux parents. C'est pas facile pour
1: et
2: tout
1: puis,
2: le monde.
1: Et puis, autre chose, si je ne disais pas ça lors de cette émission, franchement, j'allais m'en vouloir. Vraiment, c'est vrai que les parents ont des difficultés par moment. C'est vrai que les établissements également, Fatim, tu l'as dit, ont besoin de faire leur compte, ont besoin également de tourner.
2: Exactement.
1: Mais pardonnez, ne chassez pas les enfants là. Non, parce
2: c'est
1: que... Non, Fatim, c'est un traumatisme.
2: Ouais, c'est vrai.
1: Non, mais est-ce que tu te rends compte,
2: non,
1: en fait?
2: Je comprends très bien.
1: C'est-à-dire qu'ils viennent en classe, ils ont une liste blanche. Bon, les enfants qu'on va appeler maintenant, Fatih, il ne faut pas rire, je suis très sérieuse.
2: Même moi, j'ai vécu ça, t'inquiète.
1: Ah, bon, d'accord. Je suis sûre que ça t'a laissé des trucs bizarres. Les enfants qu'on va appeler maintenant sont priés de prendre leurs affaires et de sortir de la classe. Mais comment on fait? L'enfant a quoi à voir?
2: Il comprend même pas.
1: Et donc, on appelle les enfants. Et tu vois, les enfants là sont entassés dans un ruisseau. Non, mais vraiment,
2: ils
1: pitié.
2: Sont paniqués, comme ça,
1: cette
2: c'est
1: année
2: vrai.
1: Scolaire, la pitié. Quand ils commencent à appeler les parents, c'est vrai que.
2: C'est
1: non, mais appeler les parents. Et puis, le parent même va dire à son enfant, faut pas partir à l'école aujourd'hui. Non, mais oui, ne va pas à l'école aujourd'hui. Parce que derrière, il y a le mental de l'enfant qui est touché.
2: C'est ça.
1: Psychologiquement, c'est quand même, tu vois tes amis, et puis on te met dehors
2: et
1: comme
2: la
1: ça.
2: Honte, tu as la un peu de honte. Honte.
1: Donc, pensez à nos enfants, pensez aux enfants, et puis faisons les choses, ben, voilà quoi, avec douceur et surtout avec beaucoup, beaucoup de sagesse.
2: C'est vrai. On peut directement appeler les parents, ça dérange. Surtout que l'enfant, c'est son droit de suivre les cours. Même si son parent n'a pas payé, ayez pitié de lui, il n'a rien demandé.
1: C'est
2: donc, il faut le laisser poursuivre les cours et appeler le parent. Maintenant, si le parent n'est pas venu régler...
1: Parce qu'il y a des parents aussi.
2: Ah, il y a des parents aussi.
1: On est là de vous défendre, mes chers parents.
2: C'est pas tout le temps facile.
1: Oui, prenons nos responsabilités par moment
2: donc,
1: aussi.
2: Vraiment, il faut laisser les enfants poursuivre les cours. Parce que moi, je te dis, j'ai vécu ça, c'est la honte.
1: Tu veux nous expliquer un peu?
2: Il dit les élèves que je fais appeler là.
1: Sans prier de prendre la porte.
2: Et de partir. Faut voir comment tu soulèves ton sac, la honte. En plein cours, hein. C'est pas comme si c'est fausse.
1: Non, mais j'imagine. Et puis, dis Fatima.
0: Tu reviens demain.
1: Et mais voilà. Et non. Et puis, au-delà de ça, quand tu arrives à la maison, tu dis quoi, papa? Quand tu regardes ton papa, tu regardes ta
2: voiture. Dis, papa, on m'a chassé.
1: Non, mais vraiment, on essaie de rire, c'est vrai, pour détendre un peu l'atmosphère, mais c'est des réalités hein, sur lesquelles on va revenir durant toute cette saison. Ouais. Parce que justement, Forum Ivoire, c'est ça, une émission de société, une émission qui se veut la voix des populations.
2: De la population.
1: Voilà, donc ici, on va parler de sujets qui nous concernent. Par moments, on va rire, par moments, on va pleurer, par moments, même, on va crier un peu, on va s'énerver. Mais toujours avec bienveillance, justement,
2: c'est
1: pour
2: ça.
1: Permettre à l'information de bien
2: de
1: passer,
2: circuler,
1: de circuler et de nous permettre d'être de meilleures versions de nous-mêmes, n'est-ce pas, Fatim?
2: Exactement, c'est ça, Nadia.
1: Alors, Fatim, on est en train de faire notre pied-à-terre. Hein, Forum Ivoire, première journée.
2: Déjà.
1: Mais je veux, pour finir, quand même, qu'on dise un mot à tous ces parents qui nous écoutent, également aux responsables des établissements financiers, aux enseignants. Il faut qu'on puisse quand même leur...
2: Beaucoup de courage à tout le monde. Et comme je te disais, il faut que les responsables des établissements pensent aux parents. Et pense à alléger un peu leur souffrance.
1: C'est ça.
2: Parce que c'est compliqué. Même s'ils doivent faire leur compte après, mais faut quand même penser. C'est le côté humain, quoi. Faut mettre ça en avant. Et à tous les parents, vraiment courage. Ça va aller.
1: Ça va
2: Tout
1: aller.
2: Va bien se passer.
1: Tout va bien se passer. Nous, on souhaite une très belle rentrée à tous nos bouts de chou, à tous nos enfants. Chers parents, beaucoup, beaucoup de courage. C'est pas facile, c'est vrai, mais au bout de l'effort, le réconfort, moi, j'en suis certaine.
2: Okay.
1: Écoutez, on a pris beaucoup de plaisir à être en votre compagnie. Fatim, merci beaucoup de m'avoir accompagnée pour cette première émission.
2: On se donne rendez-vous
1: demain. Pour une autre émission, un autre sujet aussi palpitant que celui-ci, n'est-ce pas?
2: Exactement.
1: Merci à vous, chers amis du Forum. On a pris beaucoup de bonheur à vous présenter cette émission. À 18h, Guy Pacom Soumian et sa team vous donnent rendez-vous dans le grand show pour 2 heures d'ambiance. Et ben, nous, on se retrouve demain, même plaisir et toujours sur la même fréquence. Life Radio, la radio comme tu l'entends. Je suis Nadia et j'ai pris beaucoup de bonheur à être en votre compagnie. Bye bye.

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2: Lui, il est riche, vraiment.
3: Moi, je suis déjà riche. 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
4: Tu es riche
3: tout le temps.
4: C'est Richard.
3: Ouais, c'est
4: pas le bon contact qu'il a là.
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3: Même à l'école, j'étais président du conseil scolaire. 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
1: Au sommaire de cette édition, opération Épervier spéciale, près de 183 tonnes de médicaments illicites saisis en Côte d'Ivoire. Sur le continent africain, en République démocratique du Congo, Amnesty International accuse l'AFC M23 d'exactions contre des mineurs au nord et au sud de Kivu. Et puis à l'international, en Russie, le parti du président Vladimir Poutine donné vainqueur de législatives sans surprise. Merci d'être à l'écoute de Like Radio, place à votre point d'information. Bonjour fidèle auditeur. L'opération Épervier spéciale commence à produire ses premiers résultats en Côte d'Ivoire, lancée le 7 septembre pour 90 jours. Elle mobilise 1320 policiers et gendarmes dans plusieurs villes du pays. Ainsi, entre le 7 et le 16 septembre, les forces de sécurité sont intervenues à Boaké, Daloa et Korogo, notamment contre les trafics de médicaments, la drogue et l'incivisme routier. Selon le Conseil national de sécurité, près de 183 tonnes de médicaments de qualité inférieure aux falsifiés ont déjà été saisies. L'opération se poursuit donc avec pour objectif de renforcer la sécurité des populations. Le ministre des Eaux et Forêts, Jacques Assaoré, a appelé ses collaborateurs à renforcer leur mobilisation contre l'orpaillage illégal et la pollution des eaux. Réunis à Boaké le 19 septembre 2026, les agents ont analysé les recommandations du Conseil national de sécurité afin de mieux appliquer le nouveau dispositif de lutte. L'objectif est de renforcer la surveillance, protéger les ressources en eau et lutter plus efficacement contre l'exploitation minière clandestine. Dans l'actualité africaine, selon Amnesty International, l'AFC M23 est accusé de violations graves des droits humains dans l'est de la République démocratique du Congo, notamment des exécutions sommaires, de la torture, du travail et du recrutement forcé. Le groupe serait également impliqué dans le trafic d'or et de coltan, dont une partie aurait été acheminée illégalement vers le Rwanda. Ces accusations reposent notamment sur des témoignages, photos et vidéos. Ailleurs dans le monde, le parti du président Vladimir Poutine, Russie Unie, arrive en tête des législatives russes avec 49,4% des voix. Selon un sondage à la sortie des urnes, le chef du Kremlin avait présenté ce scrutin comme un test de soutien à sa politique et à la guerre en Ukraine. Le vote a été marqué par les attaques de drones et des cyberattaques. C'est la fin de ce journal. Merci de nous avoir suivis. Excellente soirée sur nos antennes et restez sur 2Life.

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1: Ah.
2: Oh là là là là là là. Ils sont de retour, Abidjan. Bonsoir. Bonsoir Abidjan, bonsoir. T'as dit quoi là toi?
3: T'as dit quoi là? Laisse tomber.
2: Très bien, tant qu'à faire. Ok, Abidjan, bonsoir et bienvenue à la grande première, de la toute première justement, de la reprise justement saison 4 du Grand Show tous les soirs sur Life Radio. Nous avons rendez-vous afin de meubler, de harmoniser, d'orchestrer, de vous mettre dans bon tous les soirs sur Life Radio. La team Show de Choc est de retour, c'est bien sûr la localisation parfaite sur la 107.7, comme tu l'entends avec Manu, c'est Manu Lacondo, voilà, et le modérateur saison, le modérateur, voilà, et également Guy Pacom Soumian localisé sur la bande FM, la 107.7, comme tu l'entends, c'est la meilleure. La famille, heureux et ravi de vous retrouver. Bonsoir et bienvenue, les gars.
4: Ouais, bonsoir, monsieur Guy Pacom Soumian.
2: Mais toi, ton signe là, c'est genre, tu es
4: quoi? Tu veux pas, elle veut se reposer.
2: Non, à deux rappels.
4: C'est pas à moi.
2: C'est
5: le bruit de l'engrenage du retour.
2: Ok,
5: c'est
2: d'accord.
5: Ce qui veut dire que la situation est irréversible et en notre faveur.
2: Ok.
5: On n'a plus de repos. On est de retour. Ça va péter.
2: On sera en pétard. Yeah. Allez, Modek, c'est comment, famille?
4: Ouais, c'est comme pour toujours, hein. Tu vois, un petit proverbe léger sur le côté pour vous dire qu'on
2: le retour d'un proverbe.
4: De ce côté-là, on dit que la poule voit le lever du jour, mais c'est par humilité qu'elle laisse le coq chanter. Ça veut dire beaucoup de choses, c'est tellement profond. Voilà, donc on est là, et pour vous donner encore beaucoup de plaisir et beaucoup de mensonges.
5: Mais pourquoi j'ai eu le plaisir et le mensonge, je me regarde.
4: Non, mais tu sais, le plaisir, ça se ressent et ça se vit. Voilà pourquoi j'étais regardé en le disant.
5: Mais le mensonge,
4: c'est que je vis l'instant présent du plaisir, du grand show.
5: Parce que je suis l'incarnation du plaisir.
2: Ah, donc, attention, et bon, d'accord, donc du coup, il y a une seule plaisir. Allez, justement, chers auditeurs, vous allez inéluctablement prendre plaisir à nous écouter tous les soirs pour cette nouvelle saison. On est heureux, on est gonflé à bloc afin de vous offrir le meilleur tous les soirs. On va toujours le rappeler, le répéter. 18h-20h du lundi au vendredi, localisation est immanquable sur la 107.7 comme tu l'entends. Allez, bienvenue encore une fois.
4: Ouais, bienvenue à toi aussi.
2: Ouais,
4: bienvenue aux auditeurs.
2: Bienvenue aux auditeurs. Et je m'en vais vous offrir un coup de cœur.
5: Ouais.
2: Franchement, pendant ces vacances-là, on en a beaucoup dansé dans les clubs à travers ce titre-là. Il sera à Abidjan bientôt et là, on part là pour la Desmena. Allez, top, tac, on y va.
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1: Le grand show, le show le plus chaud de la radio, voilà, nous y sommes, voilà. C'est la grande reprise sur Life Radio. Depuis ce matin, on a des
2: Ouais, de belles nouvelles.
3: Des émissions qui ont repris.
2: C'est la belle reprise des émissions de Life Radio.
1: On a démarré depuis ce matin, Life Matin Info, voilà. Justement. Je profite justement pour faire un gros big up à toutes les différentes teams des vacances. Life Matin Vacances avec Lynn Beugré, Nicanor, c'est ça, Nicanor,
3: oui,
1: tout le monde.
3: Nicanor.
1: Voilà, et également le grand show des vacances avec Econ, Léandre Nguessan, Saigon. Franchement, bravo pour le boulot des vacances. Et nous, c'est la reprise avec la team de la rentrée. Jonathan Nebou,
4: analysez les faits.
1: Emmanuel Adjedji, et puis Asso, voilà. Et juste après, c'était Ricky le Chocosseur, le Chocobisseur.
3: Tu vois ce qu'il veut dire.
2: Il a quatre sa voix comme ça.
1: Et juste l'après-midi avec Nadia et Ounou, voilà, Forum Ivoire, 15-16h, voilà. Et nous sommes là tous les soirs, du lundi au vendredi, 18-20h, sur la 107.7. Comme tu l'entends. Oui, Manu, tu l'as dit quelque chose, ma grande.
3: J'ai une annonce à vous faire.
1: Laquelle annonce?
3: J'ai besoin de parler.
1: Ouais, mais maintenant, tu parles tout le temps.
3: J'ai besoin de m'exprimer.
1: Tu aimes bien parler, là?
3: Bien sûr, faut que je parle. C'est important.
1: Tu veux nous parler de quoi déjà?
3: J'ai des choses à vous dire.
1: Tu veux parler par rapport à quoi?
3: Parce que trop c'est trop en fait.
1: Ah ouais, tu penses?
3: Je pense.
1: Ouais, mais dis-nous, c'est quoi le problème?
3: Calmez-vous.
1: Bon, on est calme.
3: Les grandes annonces, normalement, ça se fait doucement.
1: Ok,
3: mesdames et messieurs.
1: Oui. Attention, ça c'est quoi? C'est comment on appelle ça? C'est officiel ou bien c'est. Il y a un mot là, ça va me revenir.
3: C'est officiel.
1: Ok, d'accord.
3: Voilà. Mais j'ai envie d'être motivé à un truc. Oui, tu as gâté, papa. Mesdames et messieurs.
1: Oui, on t'écoute.
3: Donc, je vous l'ai dit, j'ai une annonce très cruciale à vous faire. Parce que j'ai été seule pendant longtemps.
1: Ah ouais?
3: Seule à porter certaines charges.
1: Ah ouais?
3: Seule à me défendre.
1: D'accord.
3: Seule devant certaines causes. Seule à prendre position.
1: Tu penses?
3: Terminé tout ça.
1: Attendez. C'est terminé tout ça.
3: La solitude, c'est terminé.
1: Okay.
3: Les accusations, c'est terminé.
1: Terminé.
3: Les attachements,
1: terminé.
3: Pour cette nouvelle saison,
1: okay.
3: Il y a une nouvelle figure.
1: Ah ouais.
3: Une nouvelle énergie.
1: Ouais.
3: Une nouvelle voix.
1: Voix.
3: Une personne qui sera à mesure de vous plonger dans une spirale informationnelle.
1: Spirale informationnelle. Okay.
3: C'est la reine des papos.
1: Ah ouais.
3: La reine du Béret.
2: Ah ouais.
3: Son nom commence par un S.
1: S, ah ouais. Est-ce qu'il n'y a pas un A quelque part?
2: Il y a A là.
1: Bon, c'est qu'il y a un I tréma aussi.
2: Forcément.
3: Il y a un G.
2: Il y a un O.
3: Il y a un N.
1: Il y a forcément un N. Donc ça donne. L'arrivée, mesdames et messieurs, attention, elle a pris le ballon dans le rond-point central. Elle va sur le côté gauche, à droite, elle remet le ballon à qui? Elle a le ballon, elle va balancer le goal. Saigon! Bienvenue, Saigon.
5: Merci. Un peu d'eau.
2: Déjà,
5: tu as soif. Je suis arrivé. Donnez-moi de l'eau, j'ai mis une nouvelle. Mais
1: ouais, si.
2: Non, c'est pas ça. Nous, on veut déjà te prendre comme on a pris, qu'on appelle ça, Yann Dumandé au Real de Madrid.
5: Oui, le mercato. Vous
2: le
5: savez,
2: mercato,
5: là, il sait faire le mercato. Hein. Je peux dire le montant ici?
1: Non, pardon.
2: Ah, tu voulais parler des 140 millions?
5: Mais j'ai coûté cher, quand même. je viens des vacances.
1: Ok.
5: Justement. Les vacances sont terminées vendredi. Vendredi. Bim, deux jours.
1: Lundi.
2: En même temps, tu es là.
1: Tu es là.
5: C'est pas donné.
1: Tu es faute pour moi.
5: C'est pas donné.
1: Ça y est. Du coup, comment est-ce que tu as passé tes vacances?
5: Très bien. Très bien avec les auditeurs. On était sur le grand show vacances.
1: Okay.
5: Avec Econ et Léon que je salue. Voilà, c'était trop bien.
1: Okay.
5: J'ai donné les bérets là-bas. Il y a des gens qui manquaient. Tu sais, les bérets, c'est comme une pilule.
1: Okay.
5: Il y a des heures pour prendre les pilules. Il y en a qui prennent matin,
1: midi ou le soir.
5: Et il y en a justement qui ne prennent pas. Les gens qui n'aiment pas prendre médicaments.
2: Ils
5: ne prennent pas.
1: Mais tu parles et puis tu m'indexes.
5: Non, je ne parlais pas du tout.
1: D'accord, ok.
5: Les gens qui n'aiment pas prendre médicaments.
1: Okay.
5: Donc eux, ils ne prennent pas jusqu'à. Ils attendent 18 heures pour
2: prendre un coup. Avant ou bien après le repas?
5: Avant. Le repas du
2: avant
5: soir.
2: D'accord.
5: Donc, 18h00.
2: D'accord.
5: Entre 18h et 20h, ils viennent prendre la pilule.
1: D'accord. Donc là, tu balances tous les médocs.
5: Tout en même temps. Ouais. Donc, ils prennent les trois en même temps.
1: Super. Oui. Ah, franchement, ça fait plaisir.
2: D'accord.
1: Yes. Aye. Donc, avec toi, on aura beaucoup, beaucoup de bérets, de papos, de congossas, d'affirages.
5: Beaucoup. Je sais pas. vous voyez mon cahier ça là, pendant les vacances, je viens avec. C'est rempli
4: de béret.
2: D'accord. Ah, c'est son carré de béret qui est là.
5: C'est ça qui est là.
2: Ah, d'accord.
4: C'est ça qui est là comme ça.
5: Il y a tous les jugements, tous les dossiers, ils ont là.
2: Tous les dossiers.
5: Tout.
4: Mais,
5: ah, okay, il y a aussi un
4: rouge, hein. Oui, oui.
5: Elle est là, vous voyez, il y a un rouge,
4: hein. Attends, mais vous n'avez pas remarqué, elle a mis dans le veste.
2: Je te dis.
4: Oh, oui, c'est
5: veste. Non, faut respecter.
2: Non, mais faut prendre son travail au sérieux.
5: Bien sûr.
2: Beret, c'est pas petit métier.
5: Même cette veste, il y a beaucoup de poches. Ici. Ici.
2: Mais dis-moi, les poches servent à quoi?
5: C'est pour garder, au cas où le cahier ne peut pas contenir
3: les informations.
2: Garder les dedans.
3: Ah, pas régler okay. Travail, maman.
2: C'est clair.
4: D'accord, super. Seigneur, est-ce qu'on va s'en sortir?
5: Vous allez vous en sortir.
4: Manu aussi a mis dans une veste, une belle veste.
3: Mais je mets toujours dans une belle veste. Écoute.
2: Hey
3: j'ai l'habitude de mettre dans
2: de belles
3: vestes.
2: Ça, maman.
4: Comment?
3: J'ai l'habitude de mettre dans de belles vestes.
4: Ah ouais, okay. C'est nouveau ça.
3: Parce
4: fait
3: que je suis
4: tout
3: l'incarnation
4: cas.
3: De la veste. De la veste.
4: J'aimerais saluer Tonton Gadiseli.
2: Et puis Nestor David et Boniface. Pas de veste que ceux-là.
5: On peut saluer aussi
4: Cabernet Sauvignon.
5: Parce que.
4: Ok. C'est pas vrai.
5: Allez. En tout cas, merci pour l'accueil.
4: Ouais, ouais.
5: Merci beaucoup. Il n'a pas encore eu l'eau pour boire.
4: Ah, mais, non, pardon, chérie. Pardon. Tiens de l'eau.
2: On va te donner un peu d'eau.
4: Mais, non, tiens de l'eau.
5: Ok, donc.
4: Oui.
2: La dernière dédicace que tu viens de faire là.
4: Uh-huh.
2: C'est bon, alors.
4: son bâton a des relations. ouais, il y a de l'eau. D'accord.
2: Oh, vraiment. Voilà,
4: faut boire de l'eau.
5: Merci.
2: Mm-hmm. Voilà.
3: Non, c'était
2: voilà.
3: La première nouvelle.
5: Merci. Mm-hmm.
3: Faut finir de boire, on te demander deuxième.
4: Voilà. Maintenant que tu as bu, c'est quoi la deuxième nouvelle?
5: Non, je suis là, je fais partie de l'équipe.
4: Mm-hmm.
5: Je suis venu pour vous soutenir.
4: Ah, tu fais partie de l'équipe maintenant?
5: Ou bien.
4: Ah, ok, d'accord. Okay.
2: Bonne arrivée.
5: Merci.
4: Ouais. Bonne arrivée.
2: Le baril dit Odjassi.
4: Odjassi.
2: Direct ton pied, il y a la nouvelle.
4: Mm-hmm.
5: C'est ça.
4: D'accord, il n'y a pas de souci.
5: Merci beaucoup.
4: C'est bon, tout est carré. Allez,
3: du coup. On dit à quoi, bah?
4: En quoi?
3: En anglais. En quoi, bah?
2: Ça, c'est quel anglais, ça?
5: La fille, là, je sens qu'on va s'entendre.
4: Si. Mais elle
5: en
4: aussi.
5: Anglais, Merci pour tout,
2: merci.
5: Hein.
2: Merci.
4: C'est une grosse frappeuse aussi. T'as qu'à faire. Allez, la famille, voilà pour te souhaiter à quoi, bah, dis-moi, tu souhaites qu'il fait quoi comme musique? Tu sais que moi, je travaille dans la musique, là?
5: Alors,
4: attention.
5: Vous savez, comme je suis une personnalité,
4: attention,
5: oui,
4: ouais.
5: J'ai beaucoup d'amis comme Willy Dombo et tout. Il a un nouveau projet avec les Gbadiz.
2: Ah, les Gbadiz.
5: Oui.
4: Les Gbadiz, ça c'est quoi ça encore?
5: Tu connais pas mes meilleurs amis là?
3: Les Gbadiz.
5: C'est moi qui les habille
2: en plus. Attends. Les Gbadiz sont composés de Akwa.
5: Akwa, oui.
2: Oh, Yepelele.
4: Yepelele, oui.
2: Ah, Jolie Amina.
5: Mm-hmm.
2: Et puis des Grasso.
5: Grasso.
4: Ouais, c'est pas la production de Willy,
5: oui,
4: là.
5: Oui,
2: c'est ça.
4: Les filles, là. Ah, c'est ce que tu veux écouter?
5: Oui, c'est ce que je veux écouter.
4: D'accord, il n'y a pas de souci. Allez, d'accord. Donc, du coup...
5: Le son me parle.
4: Ouais, le son te parle.
5: Oui, les paroles, surtout les paroles de Grasso. Non, Grasso.
4: Ouais.
2: Grasso, c'est quelqu'un.
5: Elle a chanté à son cœur.
2: Ouais.
4: D'accord, donc je vais pas chercher les Gbadiz pour le plaisir de Saigon. Encore une fois, bienvenue à Kwaba. Et on t'offre sur un plateau d'or les Gbadiz. Elle s'en fout. Voilà, c'est le titre sur Life Radio 107.7 comme tu l'entends, le grand show, voilà, nouvelle saison, toute première émission, voilà, tout premier numéro.
2: Oui,
4: voilà, c'est cela. Elle a commencé à chanter.
3: Des
4: Gbadiz. Des Gbadiz, ok, d'accord. Donc, allez, on se coupe des Gbadiz sur la radio, dans le grand
0: show.
4: Yes, aïe.
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1: Le grand show, le show, à l'instant, les Gwadis pour le plaisir de Saigon, la toute nouvelle recrue de la team du grand show, tous les soirs sur Life Radio, du lundi au vendredi, 18-20h. Qu'est-ce qu'on retient de ta chanson?
2: Alors, Grasso a dit que les garçons sont au cas.
1: Attention.
2: C'est elle même qui a dit, c'est pas moi, je suis en train de dire que
1: okay,
2: c'est
1: d'accord.
2: Tout cas,
3: il faut préciser.
2: C'est, mais c'est très important de revenir sur ça, parce que Jolie Amina, par exemple, ce qu'elle disait là,
3: c'est profond.
1: C'est profond.
2: C'est très profond.
1: D'accord. Par rapport à cette grosse et grande profondeur, justement, on va se permettre de faire une petite pause, de mieux digérer la profondeur. Ouais. Et on se reprend juste derrière. Allez, la famille, ne décrochez pas. Vous êtes sur Life Radio. L'émission, c'est le grand show. On se reprend juste après ce qui suit. Voilà.

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1: C'est un véritable kiff justement de vous retrouver, chers auditeurs, sur Live Radio 107.7, comme tu l'entends, également de retrouver. Et attention, les gars, qui a pour mon gâteau là?
2: Personne.
1: Non, si c'est pas Cédric, c'est que c'est Mohamed. Franchement, attendez, c'est Mohamed qui était ici.
3: Ah, ok, d'accord, c'est que c'est Mohamed.
4: Mais voilà. Peut-être aussi que tu as mangé.
1: Non, mon gâteau, le gâteau était là. Non, bon, ok, c'est pas grave. Allez, Cédric, c'est que tu mets sur ton t-shirt dans toi-même. Allez, voilà, la famille, c'est Igon. Franchement, quand t'es là, c'est qu'il y a forcément des papos.
4: Aïe, t'as dit.
1: Donc, on fait comment?
4: En même temps.
3: Attendez,
4: maman, oui, faut faire mon truc là.
5: En même temps, mieux.
4: Faut m'annoncer.
1: De quoi?
4: Faut m'annoncer.
1: Attends. Elle est chic, faut mon truc là.
3: Je vais profiter pour lui poser.
1: C'est quoi, faut faire mon truc là.
3: Tu as fait ton enfance dans une cour commune.
1: Attention.
3: Non, c'est Bayer de cour commune, tu connais.
1: Attends, mais il y a cour commune, il y a EPP et puis il y a groupe scolaire.
4: Cour commune, non, c'est cour commune.
1: Uh-huh.
4: En fait, uh-huh, je suis cultivé.
3: Ah, tu es cultivé.
4: C'est tout.
1: Ah, c'est quoi, tu fais de la culture? C'est quoi, tomate, piment, oignon?
4: Non,
3: elle est cultivée.
4: Uh-huh. Je suis cultivé.
1: Uh-huh. Tu t'es cultivé, hein?
4: Oui.
3: Voilà.
1: Uh-huh.
4: C'est ça.
1: Ok.
4: Je suis pas forcément de l'environnement, truc, mais.
3: Mais tu maîtrises.
4: Que je
1: maîtrise. Attends. C'est vous checker sa gestuelle même.
4: Tu vois
3: la fille qui est promenée de Kaka Kassé pour aller avec Béret, là.
4: Moi, je suis en Costa.
1: Uh-huh.
4: Il ressemble pas à ça.
3: Ouais.
4: C'est ça.
1: Il me fatigue, voilà. Ok, allez, on y va pour les popos de Saigon. Juste après ce qui suit.
6: Les
1: papos de Saigon, c'est maintenant. Allez, ma grande, vas-y, on a quoi comme nouvelle, comme papo, comme béret?
4: Oui, j'ai fait un peu un tour.
1: Ok.
4: La semaine dernière, le mercredi dernier, là, mm-hmm, il y a eu la conférence de presse de mon ami Vecho.
1: Mm-hmm. Ok, Vecho.
4: Everuna.
1: Ah,
3: oui.
4: C'est un ami d'enfance et
3: ouais,
4: tout.
1: Mm-hmm.
4: Ah, voilà. Bon? Donc, oui, avant okay, même de faire les listes, on parle.
1: Ah, il t'a consulté.
4: On se parle et tout. Quand il dit tel joueur, tant. La dernière fois, il prenait les trucs, là, je lui ai dit.
1: Mm-hmm.
4: Je dis qu'au sonou que je vois, là, il faut le laisser. Il dit non, Kosonou. Je lui ai dit ok, vas-y. Mm-hmm. Il lève, c'est quelqu'un qui aime insister.
1: Si.
4: Il a pris Kosonou.
1: Ok.
4: Gelad, je lui ai dit attends, le gars vient de signer en Allemagne. Laisse le temps de. Il dit non, il va. Je lui ai dit Vecho.
1: Calme-toi.
4: Brico est parti, c'est ça Brico a fait et puis il est parti.
1: Ah.
4: Toi, tu viens d'arriver, on t'est pas. Ok.
1: Brico.
4: Et il a appelé Kosonou,
1: mm-hmm,
4: et Gelad.
1: Ok.
4: Les défenseurs.
1: Mm-hmm.
4: Voilà, ils sont blessés.
1: Okay.
4: Bon, ils sont blessés, on va comment? Pourquoi les remplacer?
1: Mais il y a Ndika, il y a l'autre Nguessan, l'autre.
4: Attends, les défenseurs là.
3: Attends, excuse-moi.
1: Costaud là.
3: Tu as dit français quoi?
4: Ndika.
3: Nguessan. Ndika.
4: Non, parce que les défenseurs là, il a appelé Agbadou.
1: Agbadou, voilà.
4: Agbadou, défenseur central.
1: Oui.
4: Il y a Kosonou, défenseur central.
1: Oui. Mm-hmm.
4: Maintenant, à gauche, il a pris Ghislain Konan.
1: Mm-hmm.
5: D'accord.
4: Il a pris un autre là. Je ne le connais pas trop. C'est un nouveau.
1: Mm-hmm. Ouais, c'est
4: maintenant,
1: nouveau.
4: À droite,
1: mm-hmm,
4: il a pris Geladoué.
1: Gela, ok.
4: Et il est blessé.
1: Mm. Oh là là.
4: Il faut le remplacer là.
1: Donc, du coup, il faut quelqu'un à sa place.
4: Voilà. C'est ça. Donc, ils ont pris deux nouvelles personnes.
1: Mm-hmm.
4: Il y a. Je ne sais pas comment on le met là.
3: Tu as trouvé son nom?
4: Junior Diaz.
3: Voilà.
4: Mm-hmm. Il joue à Troy.
1: Ah ouais?
4: Troy là, c'est en France, non?
1: C'est en France, ouais.
4: Oui, parce
5: c'est
4: que
5: ton ami qui a sélectionné.
4: Non, la France, quand j'arrive là-bas, je vais juste à Paris. Prendre un petit café.
3: Moi, tu te promènes pas trop dans la France.
1: Tu te balades pas trop,
3: c'est ça? C'est pas ton kiff,
4: en fait. Donc, c'est juste pour.
1: Les gars sont collectés.
4: Donc, comme défenseur central, pardon, il a pris Junior Diaz, qui a déjà joué en sélection. Il a déjà joué une fois. Et puis, il a pris Luc Zogbé.
3: OK.
4: Voilà, il joue au stade brestois.
3: D'accord.
4: C'est toujours en France.
1: C'est tout, ouais, en France,
4: voilà,
1: tout le temps.
4: En France. Donc, il va gérer le côté droit.
1: Mm-hmm.
4: Mais je vais me permettre de vous donner en même temps le programme.
1: D'accord.
4: Les éléphants. Voilà, ils ont des matchs. Donc, le 23.
1: Mm-hmm.
4: Non, il joue le 24.
1: Mm-hmm.
4: Il joue le 24 à 19h
1: à Boaké, là.
4: Oui, à Boaké.
1: OK.
4: Donc, il joue contre le Ghana.
1: OK.
4: Le Ghana même, là. Enfin, comment ils font leur prière?
5: Comment
4: ils font leur prière pour toujours
5: tomber sur nous?
3: Non, tu sais, c'est Euradé. Merci.
1: Euradé, Nana Yambogon.
3: Voilà. Donc, il faut les comprendre.
4: Donc, le rassemblement a commencé aujourd'hui même.
1: Mm-hmm.
4: Voilà. Donc, j'ai vu Zabi la magie. J'ai vu plein de joueurs qui sont
1: là. Ah, Zabi est là?
4: Oui, il est arrivé.
1: Kaypoké, mon frère, big up.
3: Ouais.
4: J'imagine.
3: Notre neveu Zabi.
4: Vous savez que quand les joueurs là viennent.
3: Oui, c'est mon neveu. C'est pourquoi c'est mon frère, tu sais.
4: Les choses de star.
3: Oui, je t'ai dit.
4: Vous savez que quand les éléphants viennent comme ça, là, quand il y a les nouveaux, on fait les bizutages et
1: si,
4: tout.
1: Si, si, si. Tu dis que tu t'y connais bien. Hein?
4: Oui, c'est mon truc. Hein.
1: Ah, d'accord.
4: Moi, je suis super. Dans le sport. Ouais. J'imagine Zabi va danser du caisson.
1: Il va danser bien. Casse-terrain.
4: Il doit danser sur son papa. Mais son papa,
1: voilà, okay. Si, si.
3: Ah, oui, oui.
4: Son papa,
1: ah,
4: même
3: okay.
4: Sa chanson, là, c'était quoi déjà?
5: Il faut laisser.
4: Ah, ok.
3: Ah, boua, boua, boua, boua, boua.
5: C'est vrai.
3: Mais s'il a soulevé, je vais parler là comment?
4: Je sais pas, hein. Donc, demain, mardi, départ pour Boaké.
1: Ok.
4: Voilà. Mercredi, donc, activité média. À 16h, conférence de presse d'avant-match. Et puis, 17h, entraînement ouvert aux médias à 15 minutes. Jeudi, jour fatidique. Le match à 19h.
1: Ok.
4: Donc, ceux qui ne pourront pas la boiter, cochez-vous devant vos télévisions ou d'habitude, vous regardez, puis on gagne.
3: C'est ça.
4: Allez-y là-bas.
1: Allez-y là-bas pour qu'on gagne encore.
4: Qu'on gagne encore. Vendredi, ils reviennent à Abidjan parce que justement, le 29, ils ont un autre match au Félicia.
3: Oui, oui.
4: Contre la Somalie.
1: Alors. Ah, Somalie joue ballon?
3: Ouais, Somalie joue ballon.
4: Tu vois qu'il est étonné?
3: Non, mais après, dans la liste, là, j'ai pas vu Adengra. On dirait qu'il a regardé le match. Il a pas tiré. Là.
4: Bon,
1: laissez le gars tranquillement, s'il vous plaît.
3: Ah, ouais, d'accord. Ah,
1: mais Allen n'est pas
4: dedans. Il n'est pas trop en forme, non.
3: Allen n'est pas dedans.
1: Ah ouais.
4: Souvent, quand tu joues dans les championnats, un peu, c'est compliqué.
1: Ça n'a rien à voir.
4: Le Japon. Non, il est au Japon.
1: Le Japon, oui, mais il est fort.
3: Le Japon est décalé. Le décalage horaire de 9.
4: Allen n'est pas
3: à
4: l'aise.
5: Les deux là l'ont fatigué.
4: C'est un modérateur qui a dit qu'il est pas.
1: Ok, d'accord. De toute façon, quand la presse digitale va récupérer, c'est vos noms qui seront cités.
3: Il n'y a pas de souci. De 9h, c'est normal.
4: Qui a dit.
1: Ouais.
4: Autre information.
1: Okay. Vas-y, donne-nous.
4: D'après les gens, c'est la veuve heureuse. Carmen Sama.
1: La veuve. Ah oui, oui. Ah, oui.
4: La veuve de DJ Arafat. Récemment, elle était en first class.
3: Ouais.
4: On ne va pas donner la compagnie. La mais en tout cas, on dit que ça coûte cher. Elle est assise là-bas bien. Deux jours là.
1: Donc, elle a plein de sous là.
5: Observateur a montré. Hein. Il a montré, c'était 10 millions, je pense.
4: Tu as vu?
5: On se lance qu'il a montré.
1: C'était quoi la traversée d'où à où?
5: En tout cas,
3: c'était assuré, elle était en first class.
4: Elle partait.
5: Ou elle partait, on ne sait pas.
3: Mais elle partait quand même.
1: Mais du coup.
4: Elle est arrivée en tout cas. Elle est arrivée là.
1: Oui, oui. Du coup, pourquoi ça devrait être un sujet de discussion, de causerie de...
4: Janvier.
1: Vas-y, on t'écoute.
4: Janvier. Emma Loès.
1: Ok.
4: C'est une ancienne femme de DJ Arafat. Donc, les gens ont fini à les comparer les deux.
1: Ok.
4: Parce qu'elle-même, hier ou avant-hier par là, je ne sais pas, mais il y a un jet qui lui a été affrété.
1: À Emma Chou.
4: Oui, parce qu'elle vit à Dubaï.
1: Si, si.
4: Donc, de Dubaï à Milan.
1: Ah ouais.
4: En Italie.
3: En jet privé.
1: Ouais. C'est long, mais.
4: Elle mangeait des caviars. Tu vois un peu le truc.
1: Caviar que Manu rêve de manger, là.
5: Non,
1: ouais.
5: Je rêve pas, je mange tout le temps.
1: Avec les buts.
3: Les trucs de boss, là.
5: Je te raconte.
4: Donc, ils ont commencé, vous connaissez les gens où.
1: OK.
4: Que, tout ça pour copier la jeune fille, là. Tant, sont rentrés partout. Que lui, elle veut faire comme tant. Non, l'autre, là, c'est une mère, il y a longtemps, elle est habituée. C'est un peu ça. Ce qui est sûr. Nous, on parle, on est sûr.
1: Ok.
4: Elles sont parties. Ou bien.
1: Ouais,
4: elles sont parties, c'est vraiment
1: mais du coup, toi, Saigon, tu as déjà voyagé en first class? Ou bien tu es en mode cargo?
4: Non, c'est le livreur. C'est
3: mieux, je vais parler. Non, tu sais, en vérité, il faut dire la vérité. Nous, on voyage beaucoup en last class.
5: Non, mais après, c'est pas modestie.
3: Dernière classe.
4: C'est ça.
5: Après, c'est même pas illustrer les gens, tu vois.
4: Au milieu, on va arriver.
3: C'est gay, ça.
5: Parce qu'on a la possibilité de le faire.
1: Non, attends, oui, Manu.
5: On a de l'argent pour le faire.
1: Oui, tu as dit quoi? Ça n'est pas quoi?
5: Frustrer les gens.
1: Non, non.
5: Ton entourage va se sentir frustré. Tu peux pas marcher avec les gens qui sont pas en mesure de prendre.
4: C'est gay, dit être très intéressant.
1: Mais c'est que toi, tu as un problème.
4: Parce que moi, en fait, comme ça, les gens vont venir te demander crédit.
5: Merci.
4: Donc, tu es obligé de cacher.
3: Donc, faut être humble. Pas beaucoup te cacher.
1: Attends, donc si t'as les moyens demain, tu peux pas t'offrir. Jeudi, édition.
4: Je vais pas faire photo. Ou bien si elle fait photo, je vais pas poster.
1: Poster, ah, d'accord.
4: Sinon, ils vont faire le rang.
1: Ah, donc, c'est-à-dire que vous êtes nanti et vous souhaitez pas qu'on vous demande.
5: Bon, ouais, en fait, dans la discrétion, tu vois.
4: Nous, laissez-nous, on va vous donner.
1: Ok.
3: Non, mais apprêtez-vous aussi. Hein. Sachez que dans les familles, des personnes qui mettent comme ça les photos sur Internet, il n'y a pas sorcier là-bas. Non, il n'y a pas sorcier.
4: Tu joues mal.
3: Sinon, les familles où il y a sorcier, tu peux pas mettre photo.
5: Mais peut-être même c'est la sorcière même qui a mis photo là.
4: Merci.
1: D'accord, il n'y a pas de souci. Allez.
4: Donc, j'ai une dernière information.
1: Oui, les papos.
4: C'est le communiqué de la DGTTC.
1: C'est quoi la DGTTC?
4: Oui, c'est la Direction Générale des Transports Terrestres et un truc comme ça. Voilà. Donc, le communiqué s'adresse aux livreurs.
1: Les livreurs ont fait quoi encore?
4: Non, pas qu'eux-mêmes. Aux motos.
3: Okay. Voilà.
4: Conducteur de moto. Mm-hmm. Donc, je vais lire.
1: Vas-y.
4: Face à la multiplication des accidents impliquant ces engins, mm-hmm. les autorités ivoiriennes annoncent le renforcement des contrôles sur les routes.
3: Okay.
4: Donc, la Direction générale des transports terrestres et de la circulation mm-hmm. rappelle que les forces de l'ordre procèdent déjà à des contrôles. Mm-hmm. Les conducteurs doivent donc être en mesure de présenter leurs documents et de circuler avec des engins en règle.
1: En règle, c'est-à-dire avoir tous les papiers. Hein.
4: Donc, à compter du 15 octobre 2026, mm-hmm. une opération spéciale de régularisation des motos et tricycles sera lancée pour une durée de 6 mois.
3: Ok.
4: L'objectif est notamment de permettre aux propriétaires de régulariser leur situation, mm-hmm. notamment D'accord. en matière d'immatriculation. Mm. Pour l'heure, le coût de cette opération n'a pas été communiqué.
1: Ah ouais.
4: Il devait être précisé prochainement voilà, par la DGTTC. En attendant, les autorités invitent les usagers à garder leurs documents sur eux lors de leur déplacement afin que le contrôle soit renforcé.
1: D'accord.
4: Très bien.
1: Très bien.
3: Ils sont avertis.
4: Voilà, ouais. Donc c'est l'essentiel des bérets du jour.
1: D'accord.
4: Demain pour une nouvelle dose.
1: Il n'y a pas de souci. Ouais. Merci beaucoup pour tous ces bérets.
4: Je vous en prie.
1: Voilà, c'était bien sûr les papos de Saigon. Saigon, S-A-I-G-O-N. Voilà, c'est quoi tu es d'origine quoi? Chinoise ou japonaise?
4: Vietnamienne.
1: Ah oui, par rapport à tes yeux là?
4: Non, vrai, vrai.
1: D'accord.
3: Vrai.
1: Il n'y a pas de souci.
3: D'accord. Non, il y a des mecs qui me menacent au quartier. Tu es fort dans le karaté, non?
4: Tu vas avoir un
1: frappé. Frappé, attrapé. Bon, vous faites là. Tu vas pas croire. Allez, la famille, on se fait un petit son. Voilà. C'est bien sûr, justement, le papa de Zabi La Magie, l'artiste chanteuse Glou. Ouais. Kim Poki sur la radio. Et derrière, on fera une pause et on va se reprendre un peu plus en dessous. Voilà. Allez, c'est toujours dans le grand
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1: 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Allez, on a qu'à boire.
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0: Anissé Siabi. 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Et les gars, vous ne voulez pas remarquer, notre studio est devenu encore chic, hein. C'est joli, c'est zo.
1: Studio Choco.
0: Oui, c'est agréable. En tout cas, bravo et félicitations à toute la team dirigeante justement de cette radio, également de notre grande sœur de Live TV. Voilà, puisqu'il faut rappeler, nous sommes diffusés également en télé, voilà, 9h-15h sur Live TV et en live direct sur la 107.7, comme tu l'entends également, notre appli. Notre oui. Nouvelle appli, voilà, pour ne rien rater des programmes de Life Radio, voilà. Modé, toi, tu as beaucoup digital là. On peut parler un peu de l'appli?
2: Oui, l'appli existe, voilà. Donc aujourd'hui, à partir qu'on appelle ça Play Store,
0: ouais.
2: Vous pouvez télécharger l'application Life Radio 107.7.
0: Okay.
2: FM tranquillement là-bas. Quand vous arrivez déjà là-bas, le logo il est orange, mm-hmm. Il est écrit dedans 107.7.
0: Okay.
2: Quand vous téléchargez, ça devient violet.
0: Super.
2: Et puis c'est écrit Life Radio 107.7.
0: Et quand vous aimez, vous kiffez le grand show, allez-y écouter le grand show.
2: La particularité, c'est que tu n'as pas besoin d'un écouteur, mm-hmm. pour pouvoir écouter sur l'application.
0: Okay.
2: C'est-à-dire que juste à l'application, tu as internet, quand tu lances, ça passe.
0: Ça passe en même temps. Super. Voilà. Bravo à toute la team, voilà, bravo aux différentes équipes de la prod, de l'édito et tout ça. Bravo. Mm-hmm. Allez, la famille, voilà, le grand show, c'est vrai, Saigon a fait une entrée fracassante à travers les papos de Saigon, à travers ses papos, bien sûr, c'est mais derrière, faut rappeler, il faut signifier qu'on aura une oxygénation de l'émission, un rafraîchissement.
3: Ouais.
0: On en parle justement, Manu, Modé, Saigon, on en parle justement.
3: Oui, tu le sais, ça fait plusieurs saisons maintenant qu'on
0: la
3: est avec,
0: quatrième,
3: la
0: maintenant.
3: Quatrième maintenant, okay. Que nous sommes, mm-hmm. avec les auditeurs. Mm-hmm. C'était important de rafraîchir.
0: Manu, c'est quoi t'as mis dans ta bouche là? Même si t'es lève, je sais pas.
3: C'est un bijou de bouche.
0: Bijou de bouche.
3: Il y en a pour les pieds, il y en a pour le cou, pour les oreilles, pour
0: le
3: bras.
0: Il y en a pour le breaks aussi.
3: Il y en a également pour.
0: Il y en a pour le breaks.
3: Oui.
0: Ah, où on met les dessus? Ok, d'accord. Vas-y. Ok.
2: C'est que pour finir le corps, tout le corps même a un bijou.
0: Il y a pas de.
3: Mais le corps même c'est un bijou.
0: Attends, il y a les goûts là. Tiens, Manu, vas-y la suite.
3: Donc, il y a naturellement de nouvelles rubriques qu'on a pensées pour les auditeurs afin de rafraîchir cette saison là. Donc, ça sera 2 heures de pure ambiance, 2 heures de pur bonheur, 2 heures de pure folie avec Saigon.
0: Tu l'as dit Nadia quoi. Gentil de Forum Ivoire.
3: Avec Saigon qui nous rejoint, voilà, il y aura beaucoup de choses pour vous. Il y aura beaucoup de choses en tant que jeu. Voilà, des jeux avec des artistes entre nous-mêmes. Mm-hmm. Et puis, voilà quoi. Apprêtez-vous à du lourd. Attendez-vous à nous entre 18h et 20h tout le temps avec une bonne dose de folie. Voilà.
0: Bonne dose de folie, mais elle, derrière sa veste, franchement, elle a beaucoup de folie également, en toute douceur. Voilà, Saigon.
3: Bien folle.
4: Hein, je dois te dire quelque chose.
2: Oui, c'est ça.
0: Seigneur,
2: c'est ça,
0: mais
2: tu dois te dire quelque chose.
0: T'as le café.
4: Je dois te dire.
0: Bon, pour rien, me dis, pardon.
4: Au pire.
0: Attention. T'as le café. Oui, Modé.
2: Voilà, comme Manu le disait, voilà, on a créé tellement de
3: ouais,
2: belles rubriques pour vous et tout ça. Voilà, donc on aura les jeux.
3: Bien
2: voilà,
3: sûr.
2: On aura le tabouret chaud.
3: Oui,
2: comme
3: qu'on
2: d'habitude.
3: Connaît.
2: Et on aura aussi. Le tribunal, non?
0: Le tribunal, si,
2: voilà.
0: Si.
2: Donc, franchement. C'est monsieur le juge qui parle comme ça.
0: On aura beaucoup, beaucoup d'invités à la barre.
3: L'archevêque est resté.
0: Tu as dit quoi là?
3: L'archevêque, il est resté là. À la saison passée.
2: Ouais, l'archevêque.
3: Maintenant, ça devient monsieur le juge.
2: Non, c'est l'archevêque.
3: Bishop.
0: Voilà,
3: c'est
0: le las, voilà. Le las and the las.
2: Voilà.
0: C'est quoi? Archibishop.
2: Bishop, dis pas comme ça.
0: Super, il n'y a pas de souci. Il a essayé de vous appeler pour vous expliquer un truc.
3: Ah ouais, bon.
0: D'accord, donc tant qu'à faire, oui, et derrière, toujours.

0: nouveau.
1: Ouais, ouais, si, si, si, si.
0: Tant qu'à faire.
1: Attention là.
0: C'est la nouvelle ref, voilà. Et également des questions piquantes. Ouais. Mais attends, vous là, est-ce que vous savez ce que je subis souvent?
2: Tu subis quoi?
0: Avec les invités.
2: Dis-nous.
0: Après les émissions.
3: Mm-hmm. Non.
0: Au fait, quand ils arrivent ici, moi je dis non, les gars, c'est important de regarder l'émission d'abord, que ce soit sur Internet, sur Facebook, sur notre page Facebook Live Radio.
2: Ouais, s'imprégner de ce qu'ils attendent.
0: Justement. Mm-hmm. Et apparemment, souvent, ils regardent, mais ils ne s'en rendent pas compte qu'étant sur le plateau, quelque chose peut arriver.
3: Oui, c'est
0: passé. Tu vois. Et quand on finit, maintenant, ça, c'est des WhatsApp, c'est mon téléphone qui sonne pour me dire ci, pour me dire ça. Alors que moi, il n'est pas que mon boulot.
3: Mm-hmm.
0: Il dit, c'est quoi t'as fait comme ça là? Et puis, il y a des fâchements, des énervements, tout ça.
3: Mm-hmm.
0: Même des menaces.
3: Il t'a pas encore frappé.
0: Attention. Attends, qu'on me frappe.
3: Non, c'est pas ce qu'il veut, c'est une question.
0: Non,
2: il veut pas. Je pense qu'il demande pour dire que c'est que ça.
3: Voilà.
2: Ça, les menaces, ils vont pas en arriver loin.
3: Voilà.
0: Ah, ok, d'accord.
3: Mais voilà, si tu n'as pas encore frappé, Dieu merci.
0: De toutes les façons.
2: Si tu as un problème, tu m'appelles.
0: De toutes les façons, on a la peau dure quand même, on a le dos large.
2: Au pire,
0: tant qu'à faire. Et derrière, on est humain, voilà, ouais, on est empathique. Donc, je dis, même quand tu es fait du mal à quelqu'un, tu n'as pas fait du mal à un œuf.
3: Ouais, c'est ça.
0: L'œuf est sensible.
3: C'est ça.
0: Voilà, dès que tu touches, mais tu fais que ça se casse.
3: Ça
0: tu vois. Donc, du coup, je m'arrange pour être courtois et sympathique envers tout le monde. Ça nous évite des choses.
3: Non, mais ça dépend de qui casse l'œuf. Il y a un jeune dans mon village,
0: attention.
3: Ils l'ont maudit.
0: Ok.
3: Donc, quand lui, il prend œuf et puis il marche dessus, ça se casse pas.
2: Tu vois,
0: motivateur.
3: Ou lui-même, il s'est dit non, c'est fini pour moi. Il y a un blanc qui passait, il dit waouh, quel talent.
0: Wow.
3: Mais il a fait le monde entier. Actuellement, il est en Europe. Tu vois, il est en train de marcher sur les yeux, ça se casse pas. Son oncle était jaloux. Tu vois, non? Donc son oncle, maintenant, là, il a enlevé le sort. Par œuf, il a cassé le rapatrié.
0: Oh là là, il l'a rapatrié. D'accord, il n'y a pas de souci. Il l'a rapatrié, mais lui, il ne sera pas rapatrié puisqu'il est tout le temps à Abidjan. C'est bien sûr Singila. Singila qui nous donnait un gros rendez-vous pour un gros concert à venir. Oui. On se l'écoute. Là, il est en collab avec Youssoupha. Le Rossignol sur la radio pour le plaisir de Manu, de Saigon, du modérateur, de Mohamed, de Guy Pacam Soumian, également de Kimberly Queen. À l'écoute de la radio. On y va, oui.
2: Nous, Chasté, non, nous sommes là.
0: Oui, oui.
2: Kimberly est où?
0: S'il te plaît, désolé.
2: Passez vraiment.
0: Comment?
2: Elle est où?
0: Hein, d'accord. Kimberly. Mais qui t'a dit elle? Ça s'appelle.
2: Tu as tellement t'habitué à un nombre de personnes dans cette radio qu'on ne voit pas.
0: Ça s'appelle elle, il est où?
2: Il est où?
0: Oui, elle est où?
2: Bon, il est où?
0: T'inquiète pas, je t'invite à manger juste après l'émission.
2: Soit on
0: se fait un after?
2: Ouais, au pire.
0: Au pire. Tu te rappelles, tu as bien chanté la dernière fois.
2: Oui.
0: Tu as aimé?
2: J'ai aimé.
0: Je suis gentil, ou?
2: Oui,
0: très bien. Merci. Allez, la suite.
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1: Allez, 19h, passé d'une minute sur les ondes magiques extraordinaires de Life Radio, c'est bien sûr le grand show que vous kiffez, que vous suivez, faut le rappeler, c'est la grande rentrée, c'est la reprise de votre programme avec vos animateurs et chroniqueurs, voilà, le modérateur Manu Guy, pas comme Somia, l'arrivée de Saigon. Saigon, ça va ma grande?
2: Ouais, ça va, super.
1: C'est bon, tu kiffes, tu passes un bon moment?
2: Très détendu.
1: T'es détendu?
2: Oui.
1: T'es détendu? Tu es très détendu. D'accord, il n'y a pas de souci, chérie. Ok, allez, on va écouter Youssoumba décalé. Et derrière, on sera avec un gros invité pour ce soir. C'est bien sûr DJ...
2: Grossesse.
1: Attention, on reprend un DJ?
2: Grossesse.
1: Ouais, c'est en fait la chercher l'escran. Non, tout le monde a attisé l'escran. Lui, c'est
3: Grossesse, là, lui, l'a vu.
1: Il n'y a pas de souci. Tout à l'heure, il va nous expliquer en long et en large.
2: Je crois qu'il n'est pas venu nous
1: inciter. Non, tout ça, il ne peut pas.
3: Non, mais là, il va pouvoir voir Grossesse.
1: C'est bon, toi aussi. Moi, je suis là.
2: Ouais. Peut-être son arrivée, c'est fait à dessin.
1: Oh, okay.
2: Est-ce que c'est pas pour bientôt?
1: Attention, ouais, d'accord. Il n'y a pas tant qu'à faire. Ok, allez, on se coupe ça et on se reprend derrière.
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0: En VS, en vedette, vedette sur la radio Azazou, satellite Le Biama, qui a droit de citer dans la cité justement. Les garçons sont gonflés à bloc afin de vous offrir le meilleur de l'ambiance à travers des sorties exceptionnelles en musique. Coupé décalé, Biama sur la radio Azazou, satellite à l'instant. Allez, Saïgon, ça va, ça se passe bien?
1: Ouais, très bien.
0: Manu et toi, ça va, ça grave?
2: Ça se passe toujours bien.
0: Le modérateur et toi?
3: Je fais ça en vedette.
0: Tu fais en vedette? Ouais, mais du coup, t'es en pétard là.
3: Ouais, pété là.
0: Pété, ouais.
3: Là.
0: Putain, tu es en pétard. Ok, tant qu'à faire. Allez, du coup, je pense que tu as les casse dédiées pour nos auditeurs.
2: Ouais. On a les
0: casse dédiées. D'accord, il n'y a pas de souci. Allez, juste après ce qui suit.
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0: L'instant dédicace, c'est maintenant. Allez, les filles, on y va.
3: Ouais, même le garçon aussi.
0: Ah, là, le mec aussi, ah, d'accord.
3: Voilà. Allez, les on va garçons. Déjà commencer avec Teddy Soirée qui dit très belle rentrée au grand show. Ça fait plaisir de vous retrouver, voilà, pour ce premier numéro de la saison.
0: Okay.
3: Et je profite pour lancer une belle dédicace à ma petite sœur Saigon.
0: Ah ouais, c'est sa petite.
3: C'est sa grande soeur.
0: Ah, Soirée, c'est ton frère. D'accord.
1: Non, c'est ma grande soeur.
3: Voilà, elle ajoute.
0: Elle est belle.
3: Bon,
1: elle est mariée.
3: Par son écriture, okay. Elle est belle.
0: Mais toute tout la fille qui est mariée.
1: Ah, Marie, elle est belle.
0: Manu,
1: elle est
0: là.
2: Manu. Elle est belle.
0: Manu. On pose question de Diego. Non, Dédé.
3: Jacques, elle est belle, là, quoi. Bon, ok, d'accord, on y va. Et elle précise, elle dit je vous suis depuis Conakry. Voilà, donc
0: ah ouais.
3: Dès 18h, je suis branché, je vous suivrai toujours.
0: Ah ouais, sur www.liferadio.ci. Voilà, www.liferadio.ci. Également, l'appli Life Radio sur App Store, Play Store, et tout ça. Voilà, et justement, depuis Conakry, moi je profite pour saluer Guy Kemet, voilà, midièrement. Voilà, Guy Kemet depuis Conakry. Ouais, la suite.
3: On va continuer avec Ange Marius qui dit un gros bisou à ma chérie Quadio Marina. Et même chose.
1: Les gens s'arrachent dans leurs commentaires.
0: Aujourd'hui, lundi, là, il y a l'ove.
3: Je l'aime fort depuis le Dimbo Crew.
2: On s'en fout.
0: Il y a aigri là.
1: Elle a la
0: jalousie. Il y a jalousie.
1: Elle a Dimbo Crew, lui, il est où?
3: Il n'a pas dit.
1: C'est quasi la distance.
0: Il n'y a pas de drap. Allez, la suite.
3: Ok. Voilà, il y a Taco Ange qui dit bonjour la famille, bon retour à vous. S'il vous plaît, est-ce possible de jouer la chanson de La Fouine Fit Zao, ma meilleure?
0: Ma meilleure. Ah, il a sa meilleure quelque part.
3: Ouais, sa meilleure, ouais.
2: Tu es ma meilleure.
3: Non, c'est mieux de, mettre la chanson en playback. Elle a piqué par le mot piqué. C'est un karaoke.
0: Elle se voit s'en sortir avec ses filles-là. Voilà. Allez, la suite.
3: La suite.
0: Il va pour les gars, c'est dit. Manu, c'est bon. Vous dormez ou quoi?
2: Ok, je reprends la main. Je prends la main. Écoutez, Emmanuel Yuro, je salue Docteur Abba Fiacré de Dallois, une personnalité exemplaire depuis sa position, même s'il ne suit pas trop les médias, que Dieu lui donne son soutien. Amen.
1: Amen.
0: Okay. Amen, c'est
2: carré. Jean-Romain Kakou. Coucou la team, je salue tous les collègues de Kouonaïri. Et je souhaite une excellente rentrée scolaire à tous. Ah. On a également Marius Bouguyé qui dit je salue chaleureusement mon frère Binini Basseidou Ouattara. Bah écoutez, je donne la main à Saigon.
1: Très bien.
0: Très bien.
3: Terminé tout ça.
1: Donc, Courant Fabrice dit bonsoir la famille, je souhaite un bon retour en pleine forme et surtout de passer une très bonne saison radiophonique. Merci beaucoup. Tabsoba Abdul Fatahou, que Dieu veille sur vous et
0: Amen.
1: Nous donne la force dans nos domaines quotidiens.
0: Amen.
1: On va terminer avec Zou Gervais.
0: Ok.
1: Un gros coucou à toute l'équipe du Grand Show qui est de retour sur Life Radio. Merci à la nouvelle recrue pour sa présence parmi nous.
0: Super.
1: Merci, Monsieur Zou.
0: Allez, la nouvelle recrue, encore une fois, applaudissements. Bienvenue, voilà. Allez, la famille, on scoute justement le titre à ma meilleure. Zao, en collab avec La Fouine pour le plaisir de l'un de nos auditeurs, également pour le plaisir de toutes nos auditrices et auditeurs à l'écoute de la radio. Vous avez la possibilité justement de passer vos commandes de dédicaces sur notre page Facebook, également sur tous nos réseaux. Allez, on s'écoute ma meilleure et derrière, on sera en compagnie de DJ
1: Grossesse.
0: Super. Allez, à tout à l'heure.
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0: Allez, à l'instant, très très belle chanson de Founi et Zao Ali. La famille, il faut rappeler également qu'on ne va pas. Déroger, c'est ça, non?
1: Déroger à la règle.
0: Vous aurez forcément votre instant et votre espace de discussion, de contradiction avec nos auditeurs. Ça sera au 27 225 49 880. Ça sera le sujet du jour. Voilà, on aura des sujets croustillants. Voilà, et on aura des sujets d'actualité, des sujets d'ordre sociétal.
1: Contradictoire.
0: Oui, effectivement. Oui. Et là, du coup, la parité du genre est plus que respectée.
1: Justement. Voilà.
0: Il y a, au-delà du lead, il y a deux mecs.
1: Oui.
0: Voilà, dans la team. Et également, il y a deux meufs.
2: Voilà. Mais sauf que la meuf qui est en face de moi fait trahir Manu à tout moment.
1: Ça, non, mais il veut pas.
2: Elle fait se pencher de notre côté à tout moment.
1: Voilà.
2: Tu as porté baisse.
1: Non. Justement, ça vous fait diversion.
2: Ah ouais.
1: C'est pour vous faire croire que je suis à vous alors que je suis pas à vous.
0: D'accord, il n'y a pas de souci. Ça sera comme ça tous les soirs. On aura un sujet. Et soyez connectés parce que demain, le sujet, il sera très, très, très, très lourd. Vous allez participer, vous allez discuter avec nous sur la page Facebook de Life Radio. Vous pouvez poser vos arguments, vos avis, vos suggestions, justement, sur les différents sujets que nous allons évoquer dans cette émission. Voilà, faut le rappeler, c'est jusqu'à la fin de la saison, hein. C'est jusqu'à fin juillet là-bas, donc on est là,
1: c'est
0: la reprise,
2: c'est relancé.
0: Voilà. Et moi je profite justement pour faire un gros coucou à toute la team dirigeante justement de Life Radio, Life TV, pour la confiance renouvelée à la team du Grand Show qui conduit justement ce programme. C'est la quatrième saison, quatrième année consécutive, avec la présence, l'entrée de Saigon, la star en ce moment sur les réseaux. C'est la grosse star de la team. Tu es bluffé.
1: On parle que de moi.
0: Oui, effectivement.
2: Mais c'est important.
0: Oui, c'est important.
1: Normal, même si c'est une semaine.
2: Mais le problème.
0: Attention. Non, dès 20 ans, c'est terminé.
1: Mais il a dit c'est 3 jours.
2: Étranger, c'est toujours 3 jours.
1: Ok.
2: Après, on commence à démonter.
1: J'ai de la famille. Et quand mercredi, ça me va.
0: Ça te va.
1: J'ai le temps de me faire un peu dans la ville, quoi. Quand je vois que c'est moi, Saigon, la nouvelle recrue. C'est moi.
2: C'est
1: moi. Oui.
2: Le cas mercredi,
0: on doit le transfert était bon, hein?
1: Très bon.
0: Consistant. Ok, allez, la famille, on va écouter encore de la zik et juste après, on sera en compagnie, en discussion, en causerie avec notre ami et frère Didier Grossesse. Didier, mais je pense qu'il est déjà là. Il est où, Didier Grossesse?
3: Ouais, il est présent.
0: Il est présent, Didier Grossesse. Bonsoir, bienvenue.
3: Bonsoir, mon frère.
0: C'est comment?
3: Ça va très bien.
0: Et t'as mis dans la chaîne, hein? Ouais.
2: T'as mis dans Gouel.
1: C'est gros comme grossesse.
0: Attention, ouais. Tu es Gouelé, papa. D'accord, la famille. Allez, on va écouter. Tu le connais, lui-là? Tu connais? Zain.
1: Je connais.
0: Tu es sûr?
1: Oui.
0: C'est pas une frappe, hein?
1: Je vais pas chanter, merci, dis-moi.
0: Ouais, vas-y, chante, tu vois.
1: Non, mets le son là.
0: D'accord, y'a pas d'argent. Donc, je vais pas mettre comme ça.
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0: Enfin, PA ce matin, j'aimerais saluer Soriali, So Abidjan. Allez, il est avec nous, notre frérot DJ Grossesse. Franchement, je suis trop content de le retrouver parce que je l'ai découvert sur les réseaux et là, aujourd'hui, je l'ai en personne sur le plateau du Grand Show. Allez, c'est bien sûr l'invité de ce soir.
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2: Oh, Katia.
0: C'est l'artiste, c'est lui. C'est DJ Grossesse sur la radio.
2: C'est moi.

0: Au fait, j'ai cru que l'interview avait déjà démarré. Je m'apprêtais à lui poser une question, mais bon, on va y aller à travers le portrait de DJ Grossesse. C'est la bio. Manu, vas-y.
1: Yes. Aujourd'hui, dans notre tribunal, on reçoit un accusé un peu particulier. Il est accusé d'être cru dans ses propos, d'avoir fait de la femme et de la maternité le centre de son discours, d'utiliser parfois des mots qui peuvent choquer, interpeller, voire déranger. Il est accusé de pointer du doigt, de provoquer à travers ses chansons et même dans ses messages. Mais peut-on réellement condamner un homme pour son langage lorsqu'il porte depuis 2007 une cause qui se veut noble, celle d'accompagner les femmes et les familles confrontées aux difficultés liées à la conception? Depuis toutes ces années, il a fait de cette cause une véritable mission, au point d'en faire une partie intégrante de son personnage et de son message. Alors oui, son discours peut surprendre, oui, ses mots peuvent parfois sembler directs, voire très crus. Mais derrière ces manières particulières de communiquer, il y a surtout la volonté de parler d'un sujet qui touche des familles, de donner de l'espoir, de contribuer à sa manière à leur permettre de réaliser un désir qui peut être profondément important, celui de devenir parent. Et aujourd'hui encore, il nourrit l'ambition d'aller plus loin avec le projet de créer un cabinet professionnel. Mais réduire Didier Grossesse à cette seule image serait aussi oublier l'artiste. Parce qu'avant d'être ce personnage, que l'on connaît aujourd'hui, il y a un musicien qui commence son parcours en 2006. Et qui démontre qu'il sait aussi évoluer dans ses différents registres. Avec des titres comme « Courage »,« Acclamé, acclamé » ou encore « Jésus à la solution », il explore notamment la variété et laisse également une place importante à la foi, à Dieu et à un univers assez plus large. Alors, le tribunal a bien entendu les accusations. Il a entendu ceux qui trouvent son langage trop cru, ceux qui estiment qu'il va parfois un peu trop loin dans sa manière de s'adresser aux femmes. Mais le tribunal a également entendu son parcours, sa constance et cette cause qu'il porte depuis 2007. Et au final, le verdict peut être un peu plus simple qu'il n'y paraît. Il n'est pas coupable d'avoir choisi de défendre une cause noble. Il n'est pas coupable d'avoir voulu accompagner des femmes et des familles. Il n'est pas coupable d'avoir choisi un langage qui lui ressemble, porter son message. En revanche, il est coupable d'une seule chose, d'être fidèle à son combat, quitte à utiliser un langage qui ne laisse personne indifférent. Il est avec nous dans le grand show.
0: Yes, DJ Grossesse. Je vais mon petit bras, je vais ma petite zéro.
2: On ne met pas les cadeaux.
0: On fait pas quoi?
2: On m'aime pas les cadeaux.
0: Ah bon? Super. C'est qui me dit?
2: C'est du Maïri. Tu dois faire mon petit frère.
0: D'accord, il n'y a pas de souci. Allez, vous l'avez remarqué, là, il est avec nous. Okay. DJ Grossesse, encore une fois, bonsoir et bienvenue sur Life Radio dans le Grand Show.
2: Bonsoir, frère.
0: Ouais, mais du coup, tu as gouelé, hein?
2: Ouais, c'est ça.
0: Tu portes deux montres, toi seul.
2: Oui, c'est
1: un mélange d'or et de diamants.
2: C'est un style que je m'envoie.
0: Manu, attends, il va reprendre. Tu portes deux montres.
1: Oui. Ah, c'est quoi? J'avais pas remarqué. Hein.
0: L'un d'Abidjan et l'un de Paris.
2: Ouais, l'un d'Abidjan et l'un de Bengué.
0: Bengué.
2: La grosse montre, c'est Bengué.
0: Bengué.
2: La petite montre, c'est Côte d'Ivoire.
0: Maintenant, c'est quoi? C'est Zir, c'est foutaise. Pourquoi pour Babi, c'est la petite montre?
2: Parce que la petite dépend l'avion pour partir à Bengué.
0: Attention, tant qu'à faire. Voilà, tant qu'à faire.
3: Avion.
2: En tout cas, avion contre avion.
0: Mais c'est quoi? Télé contre télé. Ouais. Zaba, sois salué. Ouais. Allez, tu viens de quel village?
2: Moi, je suis Wabé 100%.
0: Wabé 100%,
2: c'est avant, je maillais l'homme, mais maintenant, il maillait plus l'homme.
0: Ah, okay. Manu, oui. Attention à ta cuisse. Saigon, attention à ton épaule.
2: Non, il ne maillait plus,
0: Tu manges plus l'homme, d'accord. Mais c'est quoi le village?
2: C'est Pombly.
0: Ah, attention, quoi ça?
1: C'est le village de
2: Pombly-Cuibli.
0: Pombly-Cuibli.
2: Ah, Cuibli.
0: Ah, Pombly-Cuibli.
4: D'accord.
0: Ok, Pombly-Cuibli.
2: La ville, c'est Cuibli, le village, c'est Pombly.
0: Pombly. Ah, c'est pas chez la Disney.
4: C'est magnifique.
1: Non, lui qui a chanté au paradis.
0: Ils sont au paradis. Ah,
1: Pombly.
0: Pombly.
4: Je sais qu'on appelle ça.
0: Mais moi, je retiens Cuibli. Cuibli. Ok, allez, voilà.
1: Pombly-Cuibli.
0: Ouais, ok, c'est.
1: Qui tu sais ce que ça m'a rappelé, ces bijoux?
0: Non, non.
1: Grand-papa.
0: Oui, il parle de l'or. C'est quoi? C'est de l'or, mais c'est diamant.
2: C'est de l'or.
0: Ah, attention.
1: Très bien.
0: Ouais, tant qu'à faire. Ok, il n'y a pas de rat. Allez, oui. Attends, c'est quoi? Tu vends des médicaments aujourd'hui, tu te retrouves dans la musique. Comment ça se fait?
2: Bon, moi, j'étais d'abord dans la musique d'abord.
0: D'accord.
2: Voilà. Et c'est après la musique que j'ai commencé à vendre les médicaments. Et maintenant, Je veux dire que c'est la musique moi, qui m'a révélé dans les médicaments.
0: Parce
2: que
0: d'accord.
2: Quand je suis dans les marchés, je chante.
0: Oui. Ok. Voilà, j'ai pas attiré ton ta clientèle.
2: Voilà.
0: D'accord.
3: Elle a dit que la musique là, ça marchait pas avant. Voilà pourquoi tu t'es reconverti en vendeur de médicaments.
2: Bon, il peut dire ça un peu, mais pas ça aussi. Parce que lorsque j'ai commencé la musique, j'étais avec des amis, on était trop bien la musique.
0: Okay. C'était quoi le nom du groupe?
2: C'était Phénoménal, le groupe Phénoménal.
0: Ok.
2: On avait sorti un son en 2006. Le titre était Courage.
0: Mm-hmm.
2: Maintenant, on n'a pas le succès qu'on voulait avoir.
3: Vous n'avez pas eu le courage.
2: Et après ça, non, c'est le courage qui explique.
0: Ah, okay.
2: Parce qu'après ça, là, vraiment, on est tombé, on dirait cacao, les gars, on est même fatigué.
0: Attention. Mm-hmm. Oui. D'accord.
2: Ouais, donc, c'était vraiment dur.
0: J'aimerais saluer mon frère Landry V du conseil cacao et café. Ouais.
2: Et comme ça, j'avais un beau qui vendait les médicaments de modérin, rhumatisme, comme ça. Mm. Il dit, mais tiens, vous êtes là, vous n'avez rien, c'est chaud aussi, vous. Venez travailler avec moi.
0: Envoie des médicaments.
2: Envoie des médicaments. Oh,
0: mais est-ce que tu es venu avec des médicaments pour modérateur?
2: Bon, pas.
1: Mais qu'est-ce qu'il a pour modérateur? C'est ça la question.
3: Moi, j'ai pas encore coco.
0: D'accord, il n'y a pas de
2: problème. Après l'émission, on a causé les médicaments pour venir après.
0: Il n'y a pas de souci. Et puis, médicaments des garçons aussi.
2: Il y a tout, garçons.
3: Moi, mes purges.
0: Il n'y a pas de souci. Oui. D'accord. Sarah-Emilie, s'il te plaît, mon médicament. Voilà. Et puis, on dit qu'il y a une notation là. Pardon, une numérotation. Je sais pas, il y a 10, 5, je sais pas. Il faut voir, c'est le truc que tu. Voilà, bref. Oui, vas-y.
3: Pour toi, c'est 15.
0: Il y a tes limites.
1: Ça
0: s'arrête
1: à 12.
2: Donc, comme je disais, j'étais avec mon beau. On vendait mes gars, les modérés, ils vendaient pour lui.
0: Mm-hmm.
2: Et puis le cas, le soir, il me faisait les petits gagnés de 2500.
0: Mm-hmm.
2: En ce temps, quand il gagnait 2500, c'était vraiment beaucoup d'argent. Hein.
0: Ouais.
2: Et au fur et à mesure, mon beau, il a vu que vraiment, dans ce business-là, je peux m'en sortir.
0: Ajoutons, okay, ouais.
2: Ma grand-mère au village, elle traîne les gens, là, qui dans tous les pays voulaient la voir.
0: À Kwibi, là-bas.
2: Elle, son village, c'est Wansia. Ça, c'est
0: maternelle. Ok.
2: Maternelle plutôt.
0: D'accord.
2: Donc, elle venait la voir, mais pourquoi moi, il n'y a pas le village pour aller apprendre aussi? Parce qu'ils vont venir avec ainsi. Donc, c'est le village, il y avait 6 mois de formation avec elle. Quand les gens venaient pour le traitement, c'est moi qui l'envoyais, c'est moi qui recevais les gens, c'est moi qui faisais tout. Et au village, il y a comment faire les preuves, il y a comment faire les témoignages.
0: De guérison.
2: De guérison, des femmes comme garçons, ou femmes qui veulent faire enfant, même garçons qui ne veulent pas enfant, tout ça, ils traitent ça. Donc, quand ça c'était bon, il a dit, ah la vie, vraiment, comme j'ai appris, je vais rentrer maintenant à Abidjan. Et elle m'a béni, il m'a dit, bon, va. Mais seulement, le prix que je viens de dire là, faut pas. Il a l'argent, comment commence, le même prix qu'il fait pour tout le monde. Il faut respecter ça. Et depuis qu'il a fait cette logique là, tout à Dieu fait grâce, il y a beaucoup de témoignages.
1: Donc super. Aujourd'hui, moi je voulais savoir, on est resté dans cette niche là parce que ça rapporte beaucoup d'argent ou parce qu'on a aimé aider des femmes à avoir des enfants?
2: Bon, pour moi, c'est un plaisir. C'est un plaisir d'aider des personnes. Ouais, aujourd'hui, dans un foyer, il y a l'argent, il y a tout, mais il n'y a pas d'enfant. Même pas un petit enfant qui a cassé la télévision, et puis on s'est fâché un peu.
3: Les yamis, là.
2: Voilà, il faut ça souvent. Donc, quand il n'y a pas ça dans un foyer, on sent vraiment la tristesse, surtout même au niveau de la femme. Voilà, c'est pourquoi, quand je traite quelqu'un, je me mets en prière, je suis là pour qu'il lève vraiment un résultat.
0: Ah, super.
2: Et quand la personne est heureuse, moi aussi, deux fois, est plus heureux.
0: Super. Franchement, la famille, la team, toute l'équipe de production, applaudissons pour Didier Grossesse. C'est noble ce que tu fais, mais derrière aussi, tu gagnes beaucoup de sous. Ouais.
2: On peut dire ça, on peut dire ça.
0: Ouais, tu as
1: dit ça.
0: Du coup, tu as combien de comptes?
2: Bon, pour moi, j'ai un seul compte.
0: Tu as un seul compte, c'est bien Bui.
2: Bon,
0: on peut. Bui, ça veut dire rempli, bien garni.
2: Un peu.
1: Combien de millions 10, 15,
2: 20? Bon, on n'a pas lui là.
0: Voilà, il vient de Kwibli. Ouais, ça y est, on t'a pas une petite question pour lui?
1: Moi, j'allais me demander, DJ Grossesse, c'est les gens qui te donnent ou c'est toi-même qui te donnes le nom DJ Grossesse?
2: Bon.
0: Ça ne consiste pas dans le micro, ça fait quoi?
2: Lorsque j'étais dans les marchés.
1: Même en question.
2: Je vendais les médicaments en chantant.
0: Ok.
2: Et dès que je prends le chant d'un artiste que j'ai trafiqué à ma manière.
0: Ok.
3: Et puis je chante. Tu faisais les parodies.
2: Non, c'est comme ça, les gens commencent à me nommer DJ, plus Mélan Grossesse. Mm-hmm. DJ Grossesse.
0: Il n'y a pas de souci. Donc fais un truc, fais-moi un truc. Genre, donne un médicament. Ouais, un médicament.
1: Moi, je veux un médicament.
0: Tu vends à combien?
1: Médicament pour avoir ma vie.
2: Ça dépend du problème.
0: Ça y est, reprends ce que tu as dit.
1: Médicament pour avoir ma vie, il faut me vendre.
0: Ça y est, reprends ce que tu as dit.
1: Médicament pour avoir ma vie.
0: Ça y est, s'il te plaît, tu peux reprendre.
1: Mais attends, si tu l'avais dit en même temps.
0: Non, mais si, il y a déjà deux.
1: Il y a qu'un cas.
0: Bon, excusez-moi. Oui, DJ, oui, il faut vendre un médicament. C'est combien? C'est 2000, non?
2: Bon, ça dépend du problème. Mais
0: attention.
2: J'arrive comme ça dans un marché. Les gens sont assis, ils sont calmes.
0: Ok.
2: Qu'est-ce que je dois faire pour capter vraiment l'attention sur moi?
0: Ok.
2: Donc, j'ai réfléchi. Je prends un artiste qui a créé un son et je trafique.
0: D'accord.
2: Par exemple, je prends Rosine Nayo.
0: Ok.
2: Donnez-nous un peu

0: 2026, nous on veut les jumeaux.
1: Bravo. Mesdames et messieurs, Didier Grossesse dans le grand show à Abidjan, vendeur de médicaments sous fond musical. Et franchement, ton médicament, Manu, en aura vraiment besoin.
2: Pourquoi,
1: voilà,
2: Manu?
1: Voilà, si, voilà, ok, d'accord.
2: Même.
1: Attention, voilà.
2: Hey, les jumeaux.
1: Mais justement, j'en rêve. C'est mon souhait.
2: Oui,
1: d'avoir.
2: Oui, si.
1: Attends.
2: En vrai? Mm-hmm. Il est venu avec des jumeaux pour toi.
1: Ah super, moi je prends à cœur joie, franchement, je prends à cœur joie.
2: Ouais.
1: Non, je veux des jumeaux vraiment. Et puis derrière, il fait de la sensibilisation. Voilà. Tu nous en parles.
0: Oui. Bon, par exemple, aujourd'hui comme ça, dans les foyers, souvent on a l'habitude d'accuser les dames qu'ils ne peuvent pas faire enfant.
1: Ok.
0: Mais aujourd'hui, avec mon expérience, j'ai vu que c'est l'homme même qui a beaucoup de problèmes.
1: Non, souvent certains.
0: La majorité.
1: La majorité, ah la majorité. D'accord. C'est quoi les statistiques sur une échelle de 100%, on va y aller?
0: Bon, les hommes pèsent à moins à 60%, okay. La femme à 40%.
3: Okay. Mais aujourd'hui, bon, moi je voulais poser la question même de savoir pourquoi très souvent dans le message c'est porté plus sur les femmes que les hommes. Donc tu viens de nous faire savoir que, bah, avec tes études, tu viens de te rendre compte que c'est plus les hommes qui ont des problèmes par rapport aux femmes. Est-ce que le message a changé dans les marchés?
0: Oui, ça change. Dans les marchés, il y a toujours deux messages.
1: Okay.
0: J'ai pour la femme et j'ai pour l'homme.
1: Okay.
0: Parce que, il donne un exemple. Quelqu'un, il a l'argent, il a tout.
1: Mm-hmm.
0: Il a payé maison, il a payé voiture, il a payé moto, il a payé avion.
1: Okay.
0: On n'a rien compris. Il a marié, Sonia est parti, Alida est parti, Béa est parti, Patricia est parti. On n'a rien compris. Déjà, il a un problème.
1: Mm-hmm.
0: Joli garçon là, Oko a bloqué son Baba Yao Tao.
1: Mm-hmm.
0: Donc, il dort seulement.
1: Baba Yao Tao.
0: Baba Yao Tao.
1: Ok.
0: Et il dort seulement. Avant vont, pépé vont, et vont, maman va jusqu'à matin.
1: Non, ça m'intéresse. Repense ça. Avant vont, maman vont, parents vont, et vont,
0: au vont. C'est tellement que le Baba Yao Tao est bloqué.
1: Ok.
0: Il dort beaucoup, il dort seulement. Avant vont, pépé vont, et vont, maman va jusqu'à matin. Ça l'a pas lu, il est mieux que ça.
1: Super. Modérateur, il faut noter. Je vais mettre l'instru, il va faire ça là-dessus.
4: Oui, j'ai tellement noté que j'ai une question pour lui. Lui qui a dit de grossesse, qu'est-ce qu'il pense des hommes qui refusent grossesse?
0: Bon, ça dépend.
1: Mm-hmm.
0: Parce que je dis même une grossesse a besoin d'être suivie des moyens aussi.
1: Mm-hmm.
0: Ça demande des moyens. Si tu penses que tu peux avoir 10 enfants, tu veux les 10 enfants.
1: Mais est-ce que tu peux t'en occuper?
4: Oui, mais ouais,
0: c'est ça que je dis, c'est les moyens.
3: Mais je vais te demander quelque chose.
2: C'est pas les femmes, c'est pas
1: les gars. Il y a les deux goûts là.
3: C'est pas une question d'indiscrétion.
2: Tu ne penses à l'homme.
0: Au moins, il y a trois.
3: Ah.
4: C'est pas fini.
3: Parce que
4: quel conseil tu peux donner à ceux qui refusent grossesse?
0: Non, on ne doit pas refuser grossesse.
1: Ok. Okay.
0: Quel que soit même tes moyens, quel que soit ce que tu es, il ne faut jamais refuser une grossesse.
1: Il faut toujours prendre.
2: C'est bon.
1: D'accord.
2: Oui. C'est bon. Dans ce cas-là, ça compte pas.
1: Oui, toi, tu disais quoi?
3: Moi, je lui posais la question par rapport à lui, parce que très souvent, quand tu vends un médicament, il faut être l'exemple.
1: Mm-hmm.
3: Il dit qu'il en a trois.
1: Mais il a trois. Mais toi, tu as combien? Parce que tu as pris les médicaments aussi.
3: J'en aurai.
1: Oh, ok, il n'y a pas de souci. Oui, modérateur, lui, il a 15, je crois.
4: Yeah. 15 quoi?
1: Non, excuse-moi, désolé.
4: Ah, okay.
1: Ok, tant qu'à faire.
3: Dans les médicaments.
1: Oui.
3: Aujourd'hui, on vend des médicaments, ça marche bien, on est devenu millionnaire, Dieu merci.
1: Oui.
3: Mais il y a un certain montant qu'on ne dépasse pas, selon ce qu'on vient d'entendre.
1: Mm-hmm.
3: Donc, c'est quoi la somme limite des médicaments?
0: C'est 20 000.
1: 20 000, c'est traditionnel. C'est
0: bon. 20 000, là, c'est traitement facile, 4 mois.
1: 4 mois.
0: Et c'est le cas des fibromes qui ont grossi.
1: Ok, ah ouais.
4: D'accord.
1: Non, mais du coup, il y a eu des choses, comment on appelle ça, des témoignages de guérison.
0: En Côte d'Ivoire, aux États-Unis, au Burkina, en France, partout, il y a des témoignages.
2: Alors, là, tu as une pouponnière ou
0: en tout cas, il y a beaucoup d'enfants.
2: Ah, ok.
1: C'est pas des frappes.
0: Non, c'est une réalité. C'est une réalité.
2: Il y a quelqu'un qui porte ton nom dedans, par exemple.
0: Bon, d'autres disent qu'ils voient le nom de Didier Grossesse, mais c'est pas dit dans
2: non,
0: le nom.
2: Non, pas Didier Grossesse, ton vrai nom. Non,
4: ton vrai nom.
0: Mon vrai nom, bon, là, il ne sait pas.
1: C'est quoi ton nom, justement, à l'état civil?
0: L'état civil, c'est Théakoué Jésus Martial.
1: Toi, t'appelles Jésus. Théakoué Jésus Martial.
0: Oui, oui.
1: Ok, il n'y a pas de souci. D'accord.
4: Là,
1: je vois un peu.
3: Ouais,
1: voilà ce qu'on fait. Comme c'est un artiste,
3: justement.
1: Il demande de se. Quoi là? On se purige.
0: On se purige.
3: Purge.
1: Non, purge.
3: Purge, c'est la purge.
2: Comme on est en Côte
1: d'Ivoire. Genre lavement.
4: J'ai écrit purigé.
1: D'accord. Oh, ouais. Je vois un peu.
2: Ah,
1: ouais, quoi?
2: La pompe numéro 12.
1: Très bien. Ok, tant qu'à faire.

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0: Oh, quel show, quel show, quelle énergie, quel spectacle. Merci beaucoup pour cette belle parade musicale. Voilà, c'est du coupé décalé, c'est du biama, enfin c'est du zouglou, c'est quoi?
1: C'est du coupé décalé.
0: C'est du coupé décalé. Mmh. Mais attends, mais tu as une phase là où tu décales et puis tu mets ton ventre d'une manière. Et tout le monde, et tout le monde, et tout le monde a acclamé Jésus. Voilà. C'est quoi?

0: dire ça parce que c'est du vrai.
1: Oui, okay. Voilà. Super.
2: Oui, mais est-ce qu'après toi-même, tu as essayé de les approcher pour voir si
1: justement.
0: Oui, j'ai commencé déjà à intégrer les. Quoi on appelle ça comment?
3: Des associations, des fêtiers.
0: Des tendus parisiens. Mm-hmm. D'abord, au fur et à mesure, c'est maintenant, bon. Puis on va évoluer.
1: Donc, d'accord, super. Il y a besoin de faire un cabinet par la suite.
0: Oui, c'est ça? Oui, mm-hmm. Oui, il faut un cabinet. Mm-hmm. Et puis, il faut qu'il arrive à moderniser les plantes là. Mm-hmm. Que ça soit plus crédible.
3: Super.
0: J'espère même que ça. Et plus de mecs que ça soit venu en pharmacie.
3: Super, ça va venir. Du coup, il y a un process, il y a un processus à suivre pour y arriver. Allez, Didier Grossès, dans cette émission, pour cette nouvelle saison, souvent, nos invités seront à la barre et souvent, ils seront assis sur le tabouret chaud. Et pour ce tout premier numéro, en tant que premier invité, justement, on te permet de t'installer sur le tabouret chaud et c'est maintenant, on démarre. Dis-moi, Didier Grossès, ton nom artistique est très particulier. Est-ce qu'il t'arrive de subir justement quelques moqueries ou des préjugés comme ça sur la cause des grossesses?
0: Oui, d'abord, même partout, je veux quand on demande le nom, Didier Grossès, ça fait rire déjà. Mmh. Voilà, ça fait rire déjà, mais il y a pas sciemment pour pas prendre ce nom-là. Parce que okay. Quand tu attends le nom déjà, ça te fait tiquer. Mmh. Et tu essaies de comprendre pourquoi Didier Grossès.
3: Tu aimes beaucoup les grossesses, mais tu as engrossé beaucoup de filles, c'est ça?
0: En tout cas, j'ai beaucoup d'enfants, pas moi j'ai engrossé, mais par la grâce de Dieu, tu as passé par moi pour avoir beaucoup d'enfants.
3: Super, d'accord. Que réponds-tu aux personnes qui disent que tu es un ami déjà public?
0: Parce qu'ils ne savent pas en réalité ce que je fais. Ceux qui essaient de tester, c'est eux qui voient la vérité. Mais d'autres me suivent par rapport à la comédie que je mets derrière. Mm-hmm. Mais d'autres me suivent parce qu'ils ont des problèmes particuliers. Et après la comédie, ils m'appellent. Ils essaient de tester ce que je fais. Et puis c'est eux qui rendent le témoignage.
3: D'accord, super. Dis-moi, est-ce que tout ce que tu fais là, je dis, c'est pas une sorte de bad buzz juste pour te faire voir et pour faire parler de toi?
0: Non. À la base même, c'est pour aider ceux qui ont des problèmes dans mm-hmm. le foyer. C'est pour aider surtout les foyers. Parce qu'un foyer sans enfant, vraiment, a tous les problèmes. C'est une moquerie partout. Mm-hmm. Et moi, ça me touche beaucoup.
3: Il y a des railleries. Donc, toi, tu prends sur toi justement d'apporter des remèdes.
0: D'apporter des remèdes. Ouais. Et quand le foyer est heureux, moi, je suis deux fois plus heureux.
3: Deux fois plus heureux.
0: C'est comme ça.
3: Mais tant qu'à faire, tu ne peux qu'être heureux puisque derrière, c'est du business, tu gagnes de l'argent.
0: Bon, je donne un exemple. J'ai mes amis collègues là, qui font les traitements de 100 000, 200 000, 500 000. Mm-hmm. Aujourd'hui, qui ont des voitures partout. Mais moi, ce que ma grand-mère m'a dit, c'est que j'ai fait.
3: Elle t'a dit de ne pas excéder un certain montant en termes de prix.
0: Mm-hmm. Vendre que je t'ai dit, le bien va venir de quelqu'un que tu vas aider un jour.
3: Ça va venir à toi.
0: Bon, c'est comme ça.
3: Il n'y a pas de souci. Allez, on va parler musique. Justement, côté musique, y a-t-il un artiste ivoirien avec lequel tu rêves de collaborer?
0: Oui, c'est la VDA.
3: VDA. Jim et Peach, voilà, voici ta caméra, puisque l'émission passe également en télé. Voilà, oui, tu peux parler à VDA. Voici ta caméra.
0: Ouais, on ferait VDA. T'as dit, c'était. Boisson là, moi j'ai interprété ça. Toi, mais t'as dit DJ était derrière. Moi j'ai fait featuring avec toi. Featuring avec vous deux. Voilà.
3: Il n'y a pas de souci. Ok, tu connais le son. Le balai, oh, le balai. Pardon, Sylvanus, big up à toi, frérot. Mmh. Allez, tu connais très bien Bébé Sans Rose, Manada confirmé. Que penses-tu de la musique?
0: Oui, au début.
3: Avec Badiz, tout ça.
0: Au début, je voyais ça un peu en plaisanterie, mais j'ai vu que je pense au sérieux. Mmh. Un truc, quand tu penses au sérieux,
3: ça paye.
0: Franchement, ça paye.
3: Donc, toi, tu veux vraiment t'investir dans la musique?
0: Vraiment m'investir dans la musique, parce que c'est la musique même qui m'a révélé en tant que prenais des médicaments.
3: D'accord, du coup, si la musique pull up, comme on l'a dit, glow up, tu vas laisser tomber les médicaments?
0: Non,
3: la vente de médicaments?
0: Non, là, mais j'aurais plus de moyens pour développer ce que je veux faire.
3: D'accord. Comme ça. Tu te rappelles de ton tout premier cachet?
0: D'un médicament mis à côté à Atis.
3: Non, Atis là. Atis, il y a là.
0: Atis, mon premier cachet, c'était 15 000.
2: Beaucoup, hein?
3: 15 000.
0: Ça, c'est un transfert.
1: Ah ouais, c'est quoi? C'est 2006, non?
3: Et qu'est-ce que t'as fait avec ça?
0: Les 15 000, là. Uh-huh.
3: D'abord, mais il y a. Poulet avec une go sur le côté?
0: Non, pas ça. D'abord, il y a payé le transport d'abord pour boire au quartier. Mm-hmm. Et mes amis qui m'encourageaient, tout ça, ils les ont reçus.
2: Bon,
3: dans 15 000 là. Didier Grossès, j'ai l'impression que Manu est en train de tomber amoureuse de toi. Hein. Ouais. Elle est malade de regarder
0: moi,
3: là.
0: Moi, mais là, bizarre, mais c'est jumeau. Hein.
3: Attention. Hey,
2: attention.
3: Oh. Tant qu'à faire. mais toi, tu as des jumeaux?
0: Non.
3: Tu dis que tu as beaucoup d'enfants. Non. Tu n'as pas donné le nombre.
0: Moi, j'ai trois enfants.
1: Mais comment on fait jumeaux là?
0: J'ai deux garçons et une fille.
3: Mmh. Voilà. Mais est-ce qu'il y a quelque chose de particulier, il y a un traitement particulier pour avoir des jumeaux? Parce que moi, je veux avoir des jumeaux, en fait.
0: Aujourd'hui, je vois des gens qui disent qu'il y a tellement de jumeaux, ça n'existe pas en réalité.
3: Mmh.
0: S'il y a un jumeau dans ta famille, sans faire un traitement, tu peux faire des jumeaux.
3: C'est
0: Dieu qui donne la grâce de faire des jumeaux.
1: Merci.
0: Non, donne le médicament pour te traiter, laver ton ventre, pousser ta fertilité, tu fais beaucoup ovuler.
3: Mmh.
0: Mais là, si c'est un jumeau, un, deux, trois, quatre, ça dépend de Dieu maintenant.

0: Ok, d'accord. Et les médicaments, tu n'as pas ramené?
1: Non, pas.
2: Ah, tu en veux?
0: Tu dis quoi? Oui, j'en veux. Non, pour de vrai.
1: Voilà, c'est la commande depuis.
0: La commande, ok. Jean, pour laver le ventre, là, c'est ça?
1: Oui, oui.
0: Ok, d'accord. Moi, et puis, c'est porté en pleine forme.
1: Ouais, mais un garçon, quand tu vois au terrain, là, habite dans un endroit du pays, toi, t'es fatigué, pourquoi?
0: Ah, c'est ça. Donc, il faut justement avoir ces médicaments-là.
1: Voilà.
0: On peut avoir un numéro?
1: Oui, c'est le 05 55 86 63 08.
0: D'accord. Est-ce qu'il y a eu des hommes en détresse qui t'ont approché une fois?
1: Beaucoup, beaucoup, beaucoup, beaucoup. Et j'étais satisfait en majorité.
0: D'accord, Manu?
2: Oui, moi, je voulais savoir. Normalement, il y a des restrictions quand on fait des traitements. Il y a des choses qu'on ne doit pas faire. Qu'est-ce qu'on ne doit pas faire?
1: Bon, par exemple, je prends l'exemple d'abord pour l'homme, par exemple. Mm-hmm. Pendant le traitement, il ne doit pas boire l'alcool. Non, ah, pas tout. Mais l'alcool forte, comme les coutoukous.
0: Les quinjous, c'est tout ça. Ouais. Voilà. Manu, oui, voilà, pendant le traitement.
2: Il y a des gens qui n'ont pas réussi ça.
0: On ne doit pas boire l'alcool. Elle doit pas boire l'alcool.
2: Mais un peu de bulle, ça va.
1: Elle peut la bière, elle peut boire la bière, mais pas.
0: Qui a gâté la fille là? Elle ne dit pas comme vous. Moi, tu détestes les gens.
1: Voilà. Pas les balais.
0: Pendant combien de temps? 3 jours, une semaine? Un mois?
1: Il y a le traitement. Il y a le traitement de 1 mois, il y a le traitement de 2 mois, il y a le traitement de 3 mois, il y a le traitement de 4 mois.
0: Waouh!
1: Ça dépend du problème.
0: D'accord. Et puis on se pige aussi. Hein.
1: On boit et puis on fait la pige.
0: Oui, bah, oh, d'accord, d'accord. Ok. Mais modérateur, tu le regardes avec beaucoup d'admiration. C'est quoi?
3: Non, mais moi, je me pose une simple question. Déjà, ton médicament, là, quand on prend, on se purige, là. Oui. Est-ce qu'on peut aller tranquillement au travail ou bien on doit rester à
2: tu
3: côté?
2: Tu veux mettre dans ce rayon parce que c'est pas toi?
1: Oui. Non. Ça, c'est une très belle question.
0: Balle perdue.
1: Parce que d'autres travaillent. Mm-hmm. Mais quand on prend même, tu vas sortir, tu vas toute la journée à la maison. Ah. Moi, c'est pas pareil.
0: Mm-hmm.
1: Voilà, tu peux te purger le matin et puis aller au travail. Okay. Et ceux qui t'étaient de l'autre côté, ils peuvent être sans problème.
2: Mm-hmm.
1: Voilà, il n'y a pas d'effet secondaire à ta que tel.
3: D'accord.
0: Dieu super. Merci. Dieu merci, super. Allez, du coup, là, on a trois titres. On a Purge, c'est ça, hein? Purge, Acclamé, et puis Jésus, la solution. Il y a beaucoup de Jésus dans tes compositions. C'est quoi? Tu as une relation particulière avec...
1: Oui, je suis chrétien évangélique. Donc, il y a beaucoup, beaucoup de prières dans ce que je fais.
0: Tu prêches aussi?
1: Pas encore.
0: Pas encore.
3: Donc, bientôt.
0: Ça pourrait arriver.
1: Bon, Dieu m'a appelé pour moi à ça d'abord. Mm-hmm. Ce que Dieu m'a appelé, c'est de soigner les gens et c'est dans ça que je suis. Ah,
0: d'accord. Qu'est-ce que tu penses justement des hommes de Dieu stars?
1: Bon, ça dépend. Ça dépend. Parce que tu es star parce que tu fais des miracles.
0: Mm-hmm.
1: Voilà. On te connaît plus parce que tu fais des miracles et non parce que tu fais des tapages. Voilà. C'est comme
0: très
1: ça.
0: Bien. Si tu avais un conseil à donner à ces hommes-là, ce serait lequel?
1: L'humilité précède la gloire.
0: L'humilité précède la gloire. Tu peux reprendre l'humilité.
1: L'humilité précède la gloire.
0: Donc dans la vie, il faut être humble.
3: Ça, c'est pas dans ma qui.
0: Ok, d'accord. L'humilité.
1: Partout.
0: L'humilité.
1: Précède la gloire.
0: C'est donc bien. Oui, attention.
3: Donc
0: je t'aime, bébé. Oui.
3: C'est quand tu es dans un ma qui ou bien dans un bar, c'est la gloire précède l'humilité.
0: La gloire.
3: Les travaillements et tout ça, tu vois.
0: DJ Grosset, ça suit la radio. Jésus, la solution.

0: Manu, il faut bien zoomer. Hein.
1: Ne pleure pas. Avant d'avoir des dieux. Tu vois, Taka, tu vas prendre Bruxelles.
2: Comment ça?
1: Multipliez-vous dans la terre. Zoué,
0: ça y est, Zoué. Manu, Zoué, modérateur, Zoué. Dis pas comme Zoué.
1: Nagoro. Aïe, Nagoro, pour yon mousso.
0: Nagoro.
1: Aïe,
0: yo. Applaudissements, DJ Grossesse. Allez, DJ Grossesse, qu'est-ce qu'on devait retenir justement de ton passage à, dans le grand show sur Life Radio?
1: On doit retenir que, à part les médicaments que je vends,
0: okay.
1: J'ai une carrière
0: musicale
1: que j'ai envie de mettre en place.
0: D'accord.
1: Et je demande à tout le monde de me soutenir dans ça.
0: Parce super.
1: Que c'est mon premier amour qui est là.
0: D'accord, super. En tout cas, on t'envoie beaucoup de force pour que justement ta carrière musicale puisse exceller davantage. Merci. Voilà. Allez, le modérateur, c'était un super kiff d'être en ta compagnie pour ce tout premier numéro du grand show de la reprise. Édition 2026-2027, voilà.
3: C'est ça. Moi-même, j'ai été vraiment, vraiment heureux et même surpris d'être là. Surpris.
0: Chacun a 30 secondes.
3: Voilà. Surpris par la joie qu'on a pu procurer
0: aux auditeurs.
3: En cette première journée de saison 4.
0: D'accord.
3: Que Dieu vous bénisse en ensemble.
0: Amen. Merci, pasteur. Oui, Manu.
4: Bah, vous savez, il y a toujours une appréhension de comment on va travailler ensemble, on va démarrer une saison. D'autant plus qu'il y a une nouvelle personne qui rentre dans la team. Et ça a été très bien. Je pense que ça annonce vraiment quelque chose de.
0: Ça augure d'un bon. D'un voilà,
4: pour
0: meilleur.
4: La suite.
0: Pour la suite. Ok. Ouais. Oui, Saïgon.
5: Ouais, c'est ça. Hein. Je vais en chérie parce que.
0: C'est ça quoi?
5: Mais j'en viens.
0: Vas-y, maman.
5: Elle est dans mes pensées.
0: D'accord.
5: C'est ce que j'allais dire. Au début, on se dit que.
3: Est-ce que
5: j'ai été surprise?
0: T'as qu'à faire.
5: Donc, rendez-vous demain.
0: D'accord.
5: Après-demain.
0: Ok.
5: Après-demain.
0: Ouais,
5: jusqu'au vendredi.
0: D'accord.
5: 8h-20h.
0: Ça marche. Super. Allez, Didier Grossesse, tu viens quand tu veux, comme tu veux, mais tu viens pas demain.
3: Ok, y'a pas de soucis.
0: On est ensemble. Spéciale recommandation, Didier Grossesse. Allez, faut faire ton truc là. Ouin. Faut faire ça dessus.
1: Ok. On pile. On pilige. J'ai dit, toi tu as con, tu es constipé, vendre les pieds, beaucoup de bruit.
0: Et le truc là, 1.1.1.

0: puis sur Live Radio. Big up à toutes les équipes. Allez, ciao, à demain. Bye.
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1: Au sommaire de cette édition, opération épervier spéciale, près de 183 tonnes de médicaments illicites saisis en Côte d'Ivoire. Sur le continent africain, en République démocratique du Congo, Amnesty International accuse l'AFC M23 d'exactions contre des mineurs au nord et au sud de Kivu. Et puis à l'international, en Russie, le parti du président Vladimir Poutine donné vainqueur de législative sans surprise. Merci d'être à l'écoute de Like Radio, place à votre point d'information. Bonjour fidèle auditeur. L'opération Épervier spéciale commence à produire ses premiers résultats en Côte d'Ivoire, lancée le 7 septembre pour 90 jours. Elle mobilise 1320 policiers et gendarmes dans plusieurs villes du pays. Ainsi, entre le 7 et le 16 septembre, les forces de sécurité sont intervenues à Boaké, Daloa et Korogo, notamment contre les trafics de médicaments, la drogue et l'incivisme routier. Selon le Conseil national de sécurité, près de 183 tonnes de médicaments de qualité inférieure aux falsifiés ont déjà été saisies. L'opération se poursuit donc avec pour objectif de renforcer la sécurité des populations. Le ministre des Eaux et Forêts, Jacques Assaoré, a appelé ses collaborateurs à renforcer leur mobilisation contre l'orpaillage illégal et la pollution des eaux. Réunis à Boaké le 19 septembre 2026, les agents ont analysé les recommandations du Conseil national de sécurité afin de mieux appliquer le nouveau dispositif de lutte. L'objectif est de renforcer la surveillance, protéger les ressources en eau et lutter plus efficacement contre l'exploitation minière clandestine. Dans l'actualité africaine, selon Amnesty International, l'AFC M23 est accusé de violations graves des droits humains dans l'est de la République démocratique du Congo, notamment des exécutions sommaires, de la torture, du travail et du recrutement forcé. Le groupe serait également impliqué dans le trafic d'or et de coltan, dont une partie aurait été acheminée illégalement vers le Rwanda. Ces accusations reposent notamment sur des témoignages, photos et vidéos. Ailleurs dans le monde, le parti du président Vladimir Poutine, Russie Unie, arrive en tête des législatives russes avec 49,4% des voix. Selon un sondage à la sortie des urnes, le chef du Kremlin avait présenté ce scrutin comme un test de soutien à sa politique et à la guerre en Ukraine. Le vote a été marqué par les attaques de drones et des cyberattaques. C'est la fin de ce journal. Merci de nous avoir suivis. Excellente soirée sur nos antennes et restez sur 2Life.

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1: Tu as une petite anecdote de ta collab avec José? Des séances studio comme ça, ou bien
2: ben oui.
1: Chacun de son côté?
2: Non. On était tous assignés ensemble.
1: Ok.
2: Akachi est venu.
3: La vie, maintenant.
2: Non, Akachi est venu pour enregistrer l'album Vibration Universelle.
1: Mm-hmm.
2: Donc, dans la maison, on est là, on chill. On allait bouillir une plaquette d'œuf chaque soir.
3: Attends.
2: Quand on finissait de bouillir une plaquette d'œuf, on devait se mettre au milieu.
1: Au milieu, la centrale.
2: Et puis, le boss dit, vous là, vous êtes en train de manger un œuf. Je suis à côté.
4: Ne gâtez pas le coin.
2: Non, mais c'était une très, très, très, très bonne ambiance, franchement.
3: Ouais, et bien, le truc, c'est que c'est le projet qui fait que vous partez ensemble là-bas ou vous
2: en fait,
3: dans
2: c'est
3: un...
2: le projet qui fait que Akachi vient.
1: Mm-hmm.
2: Et que José m'a appelé pour dire, ah Marie-Jo, comme tu étais à la base dans les négociations avec Akachi, je veux que tu sois là,
1: ouais.
2: Pour l'enregistrement mm-hmm. du projet. Donc ouais. Je dis qu'il n'y a pas de problème. Donc je viens, Akachi est là, on a commencé. C'était fun quoi.
1: Et aujourd'hui tu es Dix d'or.
2: Et puis
1: aujourd'hui
2: c'est Dix
1: d'or. Vibration universelle, Dix d'or.

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